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1: Chers auditeurs, bonjour et bonne année. En ce mois de janvier 2022, nous tous, citoyennes et citoyens, quelle que soit notre nationalité ou lieu de résidence, nous sommes invités à nous prononcer sur un projet de confortement des digues de la Barthelasse. Pour mieux comprendre de quoi il s'agit, nous avons avec nous aujourd'hui Florence et Benoît du collectif SOS Barthelasse. Bonjour Florence, bonjour Benoît.
2: Bonjour.
1: Alors, pouvez-vous d'abord nous dire quelques mots sur votre collectif ?
2: Oui, alors notre collectif, donc, faut savoir qu'au début, on n'était pas nombreux. Hein, donc, c'était déjà, ce problème de la Barthelasse, il nous inquiétait depuis un certain moment. Et puis, en 2012, il y a eu une réunion publique et tout d'un coup, on s'est aperçu de quoi il retournait. Donc, au début, on était une quinzaine à lancer l'alerte. Et puis, finalement, ça a grossi. Bon, on a fait des rassemblements, on a contacté plein de gens. Puis, aujourd'hui, on a plus de 20 000 personnes qui nous soutiennent et qui ont signé nos pétitions. En général, ce sont des habitants d'Avignon ou de la région d'Avignon, mais il y a aussi des gens qui viennent de la France entière et même d'Europe. Maintenant, on est soutenu par donc des associations environnementales, donc France Nature Environnement, la Ligue de Protection des Oiseaux. On est donc aussi soutenu par un collectif donc de défense des terres agricoles, naturelles et forestières, donc qui s'appelle Sauvons nos terres 84. On est soutenu par de nombreux collectifs, on est en relation avec plein de collectifs qui ont le même objet que le nôtre sur la France entière. Et puis, on est aussi soutenu par des médias écolos, des revues naturalistes.

0: 2019 avec une demande de dérogation pour la destruction de 62 espèces animales protégées. Ce qui fait qu'on s'interroge tout de même sur la sensibilité des gens qui nous gouvernent aux questions écologiques.
1: Alors, pouvez-vous nous expliquer en détail en quoi consiste ce projet ?
2: Il est très complexe parce qu'il... En fait, il a changé parce qu'il a été modifié depuis il a commencé dans les années 90. Donc aujourd'hui, ce qui est surtout important dans ce projet, c'est que il va consister en l'arrachage de milliers d'arbres, des arbres vivants, hein, sains, sur 9 km. Et donc la moitié de ces 9 km environ, ce sont des arbres qui sont situés sur la berge. Et cette berge, elle est classée Natura 2000. Et ça veut dire que toutes les plantes, tous les animaux sont protégés par donc une protection très forte européenne et française. Et ce projet, en plus, il a reçu un avis défavorable du CNPN, donc Comité National de Protection de la Nature, et donc de l'autorité environnementale, un avis aussi très sévère. Malgré ça, la ripisylve, c'est-à-dire la forêt de la berge, va être carrément rasée sur donc 4 km et demi. Et cette ripisylve, donc la ripisylve, la forêt de la berge de la Barthelasse, c'est une des dernières de cette longueur qui n'ait pas été impactée par les travaux d'aménagement du fleuve ou par les voies de chemin de fer, les routes, les ports, les villes. Donc, c'est en fait, cette zone Natura 2000, elle est très, très longue. Elle va de Lyon jusqu'à la mer. Et c'est un corridor écologique donc, qui réunit la Méditerranée et l'Europe du Nord. Et c'est par là que passent tous les oiseaux migrateurs. Et donc, il reste un grand bout sur la Barthelasse. Et en fait, il va être détruit. Voilà. Donc, c'est ça, en fait, l'essentiel du projet. Et c'est pour ça que nous, on se bat contre.
1: Pouvez-vous nous expliquer pourquoi il serait prêt à couper autant d'arbres pour protéger qui, de quoi
0: Alors, donc c'est la question que tu viens de poser, Michel, c'est une question que les gens nous posent très souvent. Mais donc la question, c'est toujours, mais pour quelles raisons veulent-ils arracher des milliers d'arbres et détruire 62 espèces protégées en zone Natura 2000 ? Eh bien, pour nous, la réponse est claire. Enfin, leur réponse, la raison profonde, c'est tout simplement pour des raisons de développement économique. Le projet a pour but de garantir les cultures contre les fréquences moyennes des crues moyennes. Pour les organismes de gestion économique, pour les bureaux d'études et pour les politiques qui portent ce projet, la biodiversité ne représente qu'un coût dérisoire. Alors que pour nous, la biodiversité représente un trésor pour l'humanité. Voilà, donc voilà la réponse, elle est abrupte, mais il n'y a pas d'autre raison pour continuer à vouloir porter ce projet.
1: Parce que ces crues sur la Barthelasse, elles sont historiques, elles ont toujours été. C'était même une zone d'expansion de crues peut-être nécessaire pour mieux protéger.
2: Ah oui, alors ça effectivement. Il faut savoir qu'il y a quand même 700 hectares sur la Barthelasse, c'est très grand, c'est une très grande île, et en fait... Toujours, si tu veux, toutes ces zones, elles ont servi de zones d'expansion des crues. C'est-à-dire que, surtout au début des crues, quand l'eau monte, pour éviter que la crue soit trop violente, on préserve ces zones. Comme ça, c'est le temps que ces zones se remplissent, ça atténue le début de la crue. Et il faut savoir que le Rhône, il a été canalisé particulièrement à la fin du 19e siècle, canalisé pratiquement partout. Donc toutes les plaines, tu vois, la plaine d'Aramon, jusqu'aux collines de Vedaine, la plaine de l'Abbaye, tout ça, si tu veux, ça, en 1856, par exemple, la crue de référence, c'est-à-dire la plus grosse crue, tout ça, c'était inondé. C'est-à-dire que des collines de Vedaine jusqu'à la plaine d'Aramon, c'était le Rhône. Et donc tout ça a été canalisé, donc il ne reste plus beaucoup de zones d'expansion des crues, et la plus grande, c'est l'île de la Barthelasse. Ouais. Et donc il faut respecter cette zone. On n'a pas le droit de protéger, c'est-à-dire de protéger totalement cette île, surtout pour les crues les plus hautes. Ce projet, il ne va pas protéger contre les crues comme celle de 2003, par exemple. Ouais. Ces digues, même quand elles auront été reconstruites, l'eau passera par-dessus et les gens seront inondés de la même façon. C'est,

0: des crues petites et moyennes.
1: D'accord. Donc, pour les Avignonnais qui nous écoutent, où se situe cette ripisylve qui va être rasée?
0: Ah, ben, vu d'Avignon, si tu veux, ça part de, du restaurant Le Bercail qu'on voit en face. Et puis, à partir du restaurant Le Bercail, après, on voit la SNA. Bon, les arbres commencent déjà entre Le Bercail et la SNA. Il y a plein d'arbres.
1: La SNA?
0: La SNA, c'est le club d'Aviron.
2: Nautique.
1: Ah oui, mais après aussi vers
0: la route. Après, ça continue tout le long jusqu'à la route du Docteur Ponce. Là, tu vois tous les arbres magnifiques. C'est les plus grands sont des peupliers blancs et des peupliers noirs. Et tout ça, ça va disparaître, en fait. Ça va être complètement rasé jusqu'à, si tu veux, le chemin de la Projette qui remonte vers le nord. Et après, les arbres donc, ils vont être laissés intacts à partir du virage, si tu veux, quand tu es à peu près en face le pontet. Et la digue, à cet endroit-là, elle s'écarte du bord du fleuve, elle est à l'intérieur. Et donc là, il y aura beaucoup moins d'arbres qui seront arrachés. Et nous, ce qu'on propose en solution alternative, c'est justement de faire ça, c'est-à-dire de reculer les digues. Voilà. Et si tu veux, ils seront arrachés. Et en plus, ils prétendent qu'ils vont compenser cet arrachage, parce que bien sûr, ils se sont rendus compte que ça serait énorme. En plus, tu as une vue du rocher des Dons qui est protégé par patrimoine UNESCO. Donc ça va se voir. Une digue nue, ça se voit. Et ben, ils vont remplacer par, en végétation, de l'herbe, et puis ce qu'ils appellent des fascines de saules. C'est des tout petits saules, gros comme des crayons, qui sont serrés les uns contre les autres, donc ils ne sont pas destinés à grandir, ça devient des buissons au mieux. Voilà, c'est tout ce qu'il y aura. On ne verra plus les...
1: Donc la faune existante, en attendant que ces saules poussent, elle va où?
0: C'est la question. Je te donne un exemple. Regarde, une espèce très connue, les castors, ils sont très, très protégés, vraiment très protégés. Il y en a qui habitent sur la Barthelasse, et ils ont des terriers, parce qu'ils ne font pas des cabanes comme au Canada. Ici, sur la Barthelasse, ils creusent dans la berge. Et ils vont les faire partir. Avant les travaux, ils vont les faire partir, donc il y a des techniques pour ça. Il y a des naturalistes qui s'en occupent. Et puis, après les travaux, qu'est-ce qu'ils vont faire? Ils vont leur créer des terriers artificiels, c'est-à-dire des canalisations en béton, comme celles des égouts, en pensant qu'ils vont revenir habiter dedans, ce qui est absolument improbable. Voilà, donc, et puis, toutes les espèces qui auront survécu à la destruction, il faudra qu'elles partent ailleurs, parce que de toute façon, elles n'auront plus leur écosystème pour vivre. Donc, une digue avec de l'herbe, c'est pas du tout les mêmes animaux qui viennent comme une digue avec une ripisylve.
2: Notre collectif a déjà amplement alerté sur le fait que ce projet se ferait essentiellement au préjudice de la biodiversité. Nous, au collectif, nous disons qu'il est possible de concilier protection de l'île et sauvegarde de l'environnement grâce à des renforcements ciblés des points faibles de la digue ou grâce à une digue en retrait de la berge à l'intérieur des terres, comme cela se fait en aval, à l'aval du Rhône et sur la Durance. Précisons que pour des raisons de sécurité majeure, l'île doit rester inondable pour les grandes crues. Ce projet-là n'est pas prévu pour arrêter les crues comme celle de 2003 de triste mémoire. Par ailleurs, il ne faut jamais oublier que la Barthelasse est et doit rester une zone d'expansion des crues, tout simplement pour éviter d'inonder les villes situées en aval.
0: Oui, et puis alors moi, j'ajoute un truc, c'est qu'en fait, on a parlé de la destruction des arbres, mais il y a aussi, tu l'as évoqué, ce qu'ils vont faire, c'est-à-dire le bétonnage sous l'eau. C'est-à-dire, au-dessus de l'eau, ils arrachent tous les arbres, mais en dessous de l'eau, ils enrochent. C'est-à-dire qu'ils mettent des rochers énormes, et donc ils couvrent toute la berge qui est sous l'eau. Et ça, c'est très très grave aussi pour la biodiversité, parce qu'il y a déjà toutes les plantes aquatiques et semi-aquatiques donc qui ont les racines qui vont sous l'eau. Il y a aussi les racines des arbres qui passent, traînent dans le fleuve, qui sont très importantes pour le filtrage des pesticides qui viennent des terres cultivées, et aussi qui permettent, par exemple... pour les libellules, c'est ce qui leur permet de sortir les larves quand elles sortent de l'eau et elles ont besoin de ces racines. Donc tout ça, ça n'existera plus.
1: Alors comment s'y prendre donc? Nous avons donc une nouvelle fois notre rôle à jouer pour protéger la ripisylve de la Barthelasse. ainsi que sa faune et sa flore. Comment doit-on s'y prendre ?
0: Alors déjà, il faut, je pense que il faut soutenir le collectif, ça c'est déjà une chose. Bon, on a fait des rassemblements, venir aux marches pour le climat. Et puis surtout, il faut participer à cette enquête d'utilité publique parce que c'est quand même un très très gros projet. C'est rare que si tu veux un projet, il détruise autant d'espèces. Donc il y a une enquête d'utilité publique, donc c'est un moment fort où tout le monde peut s'exprimer sur ce qu'il pense de ce projet. Donc cette enquête, elle ouvre à partir du 6 janvier, c'est-à-dire c'est très bientôt, jusqu'au 9 février, c'est-à-dire un peu plus d'un mois. Et donc pour aider tous nos soutiens à participer, c'est-à-dire à contribuer à cette enquête, on a créé ce qu'on appelle un kit citoyen. C'est-à-dire on l'a mis en ligne. C'est comme un blog, si tu veux, où on explique ce qui se passe. Donc, qu'est-ce que ce projet ? Qu'est-ce qu'on peut en penser ? Ce lien, on peut le trouver partout sur notre page Facebook. Alors, notre page Facebook, c'est facile à trouver. Il suffit de taper dans Facebook sos.barthelas, sauvons les arbres. On arrive tout de suite sur notre profil. Et là, sur notre profil, vous trouverez un lien. Là, je m'adresse à ceux qui nous écoutent. Un lien pour arriver sur ce kit citoyen. Et là, on vous explique absolument tout. Où on peut déposer les contributions, si on veut se renseigner, à qui on peut s'adresser. Et puis sur ce lien, vous verrez notre avis. C'est-à-dire nous, ce qu'on pense de ce projet et ce qu'on propose. Parce qu'on a aussi des propositions. Sur ce lien, vous verrez, il y a une partie, ça s'appelle donc projet alternatif, et on explique tout ce qu'on propose. Il suffit d'aller, par exemple, ici, à la maison Manon, juste à côté, à la mairie de la Barthelas. Le projet, il est déposé. Tout ça, c'est expliqué dans notre kit citoyen.
1: La mairie annexe de l'île Piau.
0: Oui, c'est ça.
2: La Barthelas et l'île Piau.
1: Donc, la mairie annexe de la place des Carmes, la maison Manon, ou la mairie annexe de l'île Piau.
2: De l'île Piau. Ou alors, sur Internet.
1: Ou sur Internet,
0: Voilà. Le site de l'État en Vaucluse, c'est-à-dire le site de la préfecture du Vaucluse, là, il suffit de taper enquête d'utilité publique et il y a celle de la Barthelas qui donne tous les mêmes renseignements. Ou bien le Grand Avignon, hein, il suffit de demander au Grand Avignon, c'est pareil, puisque c'est eux qui portent le projet.
1: D'accord. Alors, je veux participer à cette enquête publique. Je peux me rendre, par exemple, physiquement à la maison Manon ou à la mairie annexe de l'île Piau, ou je vais sur Internet, sur la page des consultations publiques de le site de la préfecture. Comment je procède quand je suis devant la page des consultations publiques ?
0: Alors, c'est très simple. En fait, que ce soit par Internet ou que ce soit en version papier, c'est un formulaire vierge et il suffit d'écrire ce qu'on pense. Donc ça peut être une contribution simple en disant « ben moi, je supporte pas qu'on supprime la nature ». Voilà, quelque chose de vraiment ressenti personnellement, très très simple. Ça peut être une ligne ou deux. Et puis si on a d'autres motivations particulières, par exemple, si on est venu sur le kit citoyen qu'on propose, on peut trouver, par exemple... Si on dit, moi je trouve que c'est quand même pas normal qu'il y ait des espèces protégées qui soient détruites, à ce moment-là, on se renseigne et puis on peut faire une contribution un peu plus complexe. De toute façon, il y a deux types de contributions dans toutes les enquêtes d'utilité publique. Il y a des gens qui sont, disons, des experts. Par exemple, pour la biodiversité, on a plein d'animaux naturalistes, des associations qui s'occupent de défense de la nature, qui vont aussi contribuer. Mais le plus gros des contributions sont des citoyens ordinaires qui disent ce qu'ils pensent, pourquoi ils ne veulent pas qu'on détruise ces espèces, donc les arbres et les animaux.
1: Bon, eh bien, j'espère que tout le monde a bien entendu. Florence et Benoît, merci de nous avoir éclairés sur ce projet et des dégâts qu'il causerait.
2: Merci
0: à vous.
2: C'est nous
0: qui vous remercions.
1: Et merci au collectif SOS Barthelas et Sauvons nos Terres pour leur engagement à protéger nos écosystèmes de ces grands projets prédateurs de notre siècle. J'espère que bon nombre d'auditeurs penseront à apporter leur participation. D'autres enregistrements sont prévus sur le sujet durant ce mois de janvier. Alors, à bientôt.
2: À bientôt.
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0: Vous se mettez en bas. Mettez-vous à terre. En bas, il y a terre,
1: Médic !
2: La violence, c'est un truc vicieux. Tu prends ton pied, mais c'est bizarre parce que tu détestes ça. T'es censé détester ça.
3: Allez, madame, on y va, on y va, on y va.
2: T'as peur, t'as chaud, tu trembles, tu sues, et cette putain d'envie de chier.
4: Vous attirez la haine du peuple de jour en jour.
2: Et puis il y a l'effet de groupe.
4: Du jour au lendemain, le peuple se serait réveillé.
2: On se soutient entre nous, on est ensemble.
5: La liberté ne tient qu'à vous.
2: On sait qu'ils vont pas faire de cadeaux en face. En face, ce sont les flics, ces garants de l'ordre établi.
6: Bah là, on prend des pavés, on va lancer sur les flics.
7: Attention les doigts.
2: Eux se cachent derrière leurs casques, leurs boucliers, leurs armes. Nous, on lâche rien.

ça charge là-bas. Ouh, là ça y est.

0: En fait, vous nous comprenez pas quand on parle.
1: Et bise au flashball.
0: Donc maintenant, on va s'attaquer à vos biens, on va s'attaquer à vous.
2: Ils attendent quoi? Ils attendent qu'on s'épuise. Donc si on peut donner un petit coup d'accélérateur, quel que soit le moyen, eh ben pourquoi pas. Tous les moyens sont bons.
3: C'est aller loin. T'en sors pas indemne. On connaît les risques, mais c'est plus fort que nous. Les idées sont plus fortes que tout. Comment j'ai pu en arriver là? Comment on a bien pu en arriver là?
4: Moi, je suis là principalement pour la révolte, pour faire capoter le système.
3: Souvent, j'ai des petites voix dans la tête qui reviennent. Celles de gens que j'ai croisés cette année.
4: Je m'appelle Youssef, je suis des Yvelines. J'ai 33 ans, je suis un jeune qui a grandi en banlieue, principalement dans les quartiers populaires. Donc là où il y a beaucoup à raconter, là où il y a beaucoup de matière en fait. J'ai vécu dans un environnement où, voilà, pas très loin de la haine, à 3 km de la haine, où est-ce qu'ils ont filmé leur petit film. Et voilà, je suis banlieusard. À l'heure où les gens ils sont en train de perdre leurs gencives, à l'heure où les gens ils se battent pour leurs enfants, à l'heure où les gens ils sont en train de dormir sous les ponts, à l'heure où les gens ils sont en train de se lever à 4h50 du matin à Peugeot, dans ma ville, à Poissy, pour faire les véhicules de Peugeot, alors qu'ils ont du mal à rejoindre les deux bouts et qu'ils se font menacer comme mon pote Kamel par leur supérieur, que comme quoi ils ont une gueule qui est trop ouverte et qu'ils veulent de la considération pour les gens dans l'industrie automobile, c'est pas normal. On va pas vivre comme ça. C'est le pays des libres penseurs ici, c'est pas le pays de la victimisation, c'est pas le pays des brebis. À un moment ou à un autre, on va se rejoindre. On va tout niquer et le potentiel il est déjà là. La convergence est en train de se faire. Dès que ça va commencer, tous les petits CRS là-bas derrière leur bouclier, hein, dès qu'on aura les copains qui viendront avec les paintballs et que tout le monde viendra, vous verrez comment ça va se passer.
5: Je m'appelle Vanessa, je suis bretonne. On est venu en bus, on est venu à 130. C'est vraiment la merde, c'est vraiment le chaos. On dirait que c'est une guerre, alors qu'en vrai, ils cherchent la merde, ils cherchent à nous pousser à bout, en fait. Alors que notre revendication, c'est quoi? On veut que le gouvernement se casse. On ne veut plus de ce gouvernement-là parce qu'on veut que ce soit le peuple qui gouverne. Est-ce que vous vous rendez compte qu'il y a une ministre qui ne connaît même pas le montant du SMIC? Je sais pas si vous vous rendez compte de ça, c'est inadmissible, c'est lamentable. On n'est rien pour eux, on n'est que dalle. On vit dans la merde au quotidien, eux ils vivent dans le luxe au quotidien et ça on n'en peut plus, c'est plus possible. On est taxé à fond, on est taxé. Regardez la réponse des CRS, mais regardez, c'est le feu. Il y a le feu partout, à Paris il y a le feu partout. C'est n'importe quoi. Regardez, j'ai un casque de snow avec... des lunettes de piscine et un masque d'infirmier, quoi. Et regardez, on se fait défoncer, mais c'est quoi ça? Et vous, vous n'avez pas de protection.
6: Le président Emmanuel Macron qui vient de signer le procès-verbal de son investiture comme grand maître de l'ordre.
7: Ce qui s'est passé aujourd'hui à Paris n'a rien à voir avec l'expression pacifique d'une colère légitime.
8: Vincent Céspedes, bonjour.
9: Moi, je comprends la violence, enfin... C'est...
10: Hein ?
8: Polémique avec LCI.
10: Pardon ?
9: Je comprends la violence.
10: Vous comprenez la violence ?
9: Oui, je comprends la violence des Gilets jaunes. Ils manifestent, ils voient leurs amis, leurs camas, ils sont exaspérés par leur situation sociale. Je dis pas bravo, je n'applaudis pas, c'est condamnable, mais je le comprends. Mais toute l'histoire de France...
10: C'est pas une réaction d'être humain, c'est une réaction bestiale, c'est pas une réaction d'être humain.
9: Non mais c'est compréhensible, l'exaspération...
11: C'est compréhensible de quoi ?
9: Dans l'exaspération sociale dans laquelle est plongée La plupart des gilets jaunes, des gens qui crèvent de froid, des gens qui crèvent de faim à la fin du mois.
10: Heureusement que les millions de Français qui crèvent de faim et qui crèvent de froid n'ont pas ces réactions-là, sinon ce serait la guerre civile en France.
9: Non, j'ai dit, je comprends tout à fait qu'il y a un mouvement d'exaspération. Vu que d'ailleurs, il y a eu aussi.
1: Ça, c'est différent. Comprendre l'exaspération est une chose, comprendre la violence en est une autre.
9: On peut comprendre la violence. On n'est pas en train de discuter pour essayer de comprendre d'ailleurs autour de la table.
1: Non, mais c'est,
9: on n'est pas dans l'irrationalité.
1: Vous êtes philosophe, mais vous maîtrisez mieux les mots que moi. Mais comprendre la violence, là, vous avez semblé la justifier.
9: Il y a une violence policière en face aussi qui est tout à fait condamnable. Ah oui, ça n'existe pas la violence policière. Est-ce que vous êtes tous autour de la table en train de dire que la violence policière n'existe pas?
11: Le préfet de Paris, Didier Lallement.
12: Très bien.
13: Eh bien, nous ne sommes pas dans le même camp, madame.
14: Pour l'audition de Christophe Castaner, le ministre de l'Intérieur.
15: Les casseurs, qui pour la plupart n'ont rien à voir avec les gilets jaunes, aujourd'hui attaquent la République.
16: Je respecterai toujours les contestations. J'entendrai toujours les oppositions. Mais je n'accepterai jamais la violence.
17: Lacrymo.

Tout a commencé au printemps 2016, avec cette foule de chaos et noirs et ce cortège de têtes. C'est pendant la loi travail. Je les observe seulement du haut de mes 20 ans. C'est pas la violence qui me fascine, c'est que tout a l'air plus réfléchi que le supposé désordre dont tout le monde parle. Même mon père devant la télé me dit « Regarde-moi ce bordel, ces casseurs, ces infiltrés. » Et moi, dans la rue, je me dis « Peut-être que la prochaine fois... »

0: Ils avaient vu à la première manif contre la loi travail. Ils n'étaient pas nombreux. Une trentaine de jeunes avec des cagoules. Sur une banderole de fortune taguée à l'arrache, la punchline du rappeur STH. Se lever pour 1200, c'est insultant. J'ai raté l'émeute. Mais rien qu'à les voir comme ça, déterminés, j'ai senti un truc différent. Un truc électrique, spontané, mais organisé. J'avais jamais vu un tel élan dans les manifs syndicales. Je me souviens particulièrement d'Emma. C'est avec elle que j'ai fait ma première action. Emma, c'est le prénom qu'elle s'est choisi. Elle a les yeux noirs, un manteau rouge et une écharpe verte ce jour-là.
1: C'était une manif sauvage après une assemblée générale.
0: J'ai appris plus tard que c'était son coup d'essai.
1: Donc on était allé en nager à Tolbiac. Et il y avait un mec qui était venu à la fin et qui avait dit « Ouais, on en a marre de discuter, venez, on s'en va, on sort et on va tout casser. » Et du coup, tout le monde, il y a eu un peu un effet de groupe en mode « Ouais, mais c'est ça, on arrête de discuter, on va tout casser. » Et du coup, on est tous sortis. Et au départ, bah, les gens marchaient. Et puis petit à petit, je vois des gens qui renversent des poubelles. Et puis après, des gens qui commencent à ramasser des pierres, à les balancer contre des vitrines. Et bah, là, moi, à ce moment-là, je me suis dit « Ah bah, ok, bah, je vais faire pareil. » Et du coup, genre, je me suis masquée avec mon manteau, genre, qui était d'une couleur vive, ça n'avait aucun sens. J'étais absolument cramée. Mais du coup, je me suis masquée comme je pouvais et j'ai balancé des pierres contre des vitrines. C'était pas des vitrines de n'importe quoi aussi, c'était des banques, tous les symboles du capitalisme. Donc je me suis pas posé des questions pendant 50 ans, je me suis juste dit « Bon bah là, on a quelque chose qui... un ultimatum qui est un peu plus radical que des slogans. » Et bah voilà, ça s'est juste fait comme ça, un peu par imitation, genre j'ai envie de faire comme eux. En plus, c'est pas vraiment le genre de personne, tu vas aller voir et tu fais « Salut, ça m'intéresse ce que tu fais !» Et puis en plus, c'est pas... C'est un truc qui... D'un côté, tu peux te dire c'est très compliqué de prendre cette initiative et de passer de manifestante non-violente à manifestante violente. Et de faire ce geste, de commencer à dégrader des choses alors qu'on t'a un peu enseigné toute ta vie qu'il fallait pas faire ça. Mais d'un autre côté, bah, pour moi, à chaque fois que ça s'est fait, ça a toujours été très simple. Enfin, c'est un peu une impulsion et c'est quelque chose qui vient de tes tripes et t'es prise aussi, je pense, par l'énergie de la foule.

notre société aujourd'hui est violente, sauf qu'en fait, c'est une violence qui est masquée. C'est la violence des gens qui vont crever dans la rue, la violence de la police dans les quartiers qui est bien cachée, la violence des travailleurs et travailleuses précaires qui sont obligés de cumuler 3 jobs pour se retrouver à moins 400 à la fin du mois. C'est des violences qui sont pas dites comme violences, qui sont pas vues comme violences et qui du coup sont opposées à d'autres choses qui sont désignées comme violences et rejetées en tant que violences. Donc dire que être violent, ça va rendre le monde violent, c'est une façon de nier la violence qui existe déjà dans le monde. Et ça, c'est problématique. Ça me suffisait comme justification. Après, je me suis posé un peu plus de questions au moment où il a fallu réfléchir à la violence contre des êtres humains, donc contre la police. Parce que je me souviens qu'au début, je disais « j'ai aucun problème avec la violence contre les objets, mais j'arriverai jamais à être violente contre un être humain ». Au début, c'était une ligne que je comptais pas franchir parce que je me disais, bon, c'est des personnes qui font leur travail. J'ai grandi un peu à la campagne. Nous, on était en contact avec les gendarmes. Voilà. On te dit toute ta vie que la police, c'est les gardiens de la paix, ceux qui vont te protéger des voleurs. Tu vas porter plainte quand tu t'es fait voler ton téléphone. Ils vont faire une enquête. Et puis, en fait, tu te rends compte que c'est beaucoup plus compliqué que ça. Donc, j'avais pas une sympathie particulière pour la police, mais j'avais jamais été victime de violences policières.

0: violence. On en entend parler à longueur de temps sous les projecteurs des plateaux télé. C'est devenu le mot le plus clivant de la société française. Et ce mot occulte tout. Les revendications, les raisons de la colère. Les idées n'existent plus, mais la violence, ah ça oui. Violence, de quoi on parle vraiment ?
1: Bonjour. Bonjour, je veux bien un café s'il vous plaît. Je vais le prendre au comptoir.
2: Comme promis, j'aimerais qu'on écoute le Premier ministre, le ministre de l'Intérieur, pardon, Christophe Castaner. Il était en conférence de presse tout à l'heure.
3: Alors, je suis Vanessa Codacioni, je suis maîtresse de conférence au département de sciences politiques de Paris 8 et je travaille maintenant sur la répression depuis au moins plus de 10 ans.
4: Le problème, ce n'est pas la liberté d'expression. Le problème, ce ne sont pas les idées. Le problème, ce sont les casseurs. Rien que les casseurs et leurs alliés. La violence n'a pas sa place dans une démocratie.
3: Il me semble qu'il y a trois manières de délégitimer un mouvement qu'on a retrouvé dans les gilets jaunes. La première manière, c'est le cas de l'assimilation gilets jaunes égale casseurs, qui est un peu complexe dans le cas des gilets jaunes, parce qu'à la fois, on a voulu assimiler tout le mouvement des gilets jaunes à des casseurs, pour discréditer le mouvement, et à la fois, le gouvernement a essayé aussi de jouer la division entre les bons gilets jaunes et les mauvais gilets jaunes qui seraient des casseurs. Donc ça, c'est la première chose. On va assimiler à de la violence pure. Ils sont là pour casser. Ça veut dire quoi, être un casseur? Ça veut dire être donc réduit à de la violence pure. Ça veut dire ne rien faire de politique.
5: L'important, et notamment en hommage aux gilets jaunes au Brest, c'est de ne pas faire l'amalgame entre ces manifestants qui sont là toutes les semaines, qui étaient là la semaine dernière. Ça s'est très bien passé.
3: Deuxièmement, radicaliser, c'est terroriste. Donc, on va assimiler des militants, des activistes ou des primo-manifestants ou des manifestantes à des terroristes, à des individus radicalisés qui peuvent être fichés S, etc. Ce qui trimballe avec lui une forme de résonance émotionnelle en France et d'ailleurs en Europe partout, qui est très grave. Donc ça, c'est pour stigmatiser. Mais on voit très bien qu'ensuite, on va appliquer à des militants des mesures antiterroristes. Donc le langage a aussi des effets ou dit quelque chose de la répression qui est que gilets jaunes égale terroriste ou militants égale terroriste égale des militants vont être réprimés comme des terroristes. Assignés à résidence, perquisitionnés, fichés S, inculpés d'associations de malfaiteurs.
6: Gilets jaunes, Nathalie Moret, Edouard Philippe s'est exprimé là-dessus sur ce sujet. Il a dit ceux qui excusent ou encouragent ces violences se rendent complices.
3: Ouais. Troisièmement, radicalisés, donc casseurs, terroristes et radicalisés, et puis un dernier, fanatiques. Fanatiques fous, donc pas rationnels. Donc ça, c'est vraiment des trois piliers du langage de l'État, mais qui peut aller jusqu'au juge, aux policiers, pour discréditer, injurier un mouvement. Mais ce qui m'est apparu assez nouveau, dans le cadre du mouvement des Gilets jaunes, c'est qu'on a essayé aussi de beaucoup discréditer les soutiens aux Gilets jaunes. Il y a un mot qui est apparu à de multiples reprises dans la bouche d'Emmanuel Macron, et surtout d'Edouard Philippe, le Premier ministre, donc, c'est le mot « complice ». On l'a vu aussi sur le mot chez Castaner. Toutes les personnes qui soutiendront les Gilets jaunes seront complices. Sous-entendu, vous pourriez être responsable pénalement, mais complice de quoi ? Ça, c'est délirant de dire des choses comme ça. Donc c'était une manière aussi d'essayer de couper le lien entre Gilets jaunes et le reste de la population qui soutenait massivement le mouvement. Les hommes politiques aujourd'hui, les femmes politiques au pouvoir aujourd'hui ne supportent plus la moindre contestation politique, ne veulent pas qu'elle s'exprime et veulent que la politique, la manière de faire de la politique ou la manière de militer soit parfaitement légitime, légale, comme ils l'entendent eux, c'est-à-dire totalement aseptisée. Les gens en ont marre de tourner un petit peu en rond et d'être sages, et ils ont compris que la manifestation, dans le sens que voulu par l'État et voulu par les gouvernements, n'apporte rien. Et ça fait un peu des moutons. Et je pense qu'il y a un déclencheur quand même qui me semble très important, c'est l'état d'urgence. Entre 2015 et 2017, donc beaucoup de manifestations ont été interdites. En tout cas, beaucoup de gens ont été interdits de manifester. Il y a eu plus de 450 interdictions de séjour, c'est-à-dire interdiction de manifester, qui ont été prononcées par les préfets pour empêcher les gens de manifester. Trois semaines après les attentats du Bataclan, ce sont des militants écologistes qui ont été assignés à résidence pour ne pas manifester pendant la COP21. Donc il y a eu là, à ce moment-là, une atteinte grave à la liberté de manifester, et les seules manifestations qui étaient interdites, qui étaient autorisées, se déroulaient dans un cadre totalement inadmissible. Là, il y a une manifestation à laquelle je me rappelle, puisque j'étais là, à la place de la Bastille, où il fallait tourner autour de la place de la Bastille sur 1,3 km. C'était ridicule. morte, c'était ridicule. Et je pense que ça, c'est plus toléré, ça. Donc il y a ça qui n'est plus acceptable. Et puis aussi, je pense vraiment que l'évolution du rapport à la police, l'augmentation de la violence policière dans les manifestations, le surarmement policier, crée aussi quelque chose, fait évoluer les formes manifestantes. Donc on voit bien que ce qui est politique est de plus en plus réduit. Et en fait, on veut éliminer de la sphère du politique tout un tas de pratiques militantes, tout un tas de pratiques, ou tout simplement le fait de manifester dans la rue, mais pas comme il voudrait, c'est-à-dire d'un point A à un point B.
7: Mon père est policier, mais bizarrement, il n'a jamais parlé de son métier. Il a toujours été travaillé, j'ai toujours vu mon père aller travailler avec le sourire. Et à l'inverse, ma mère n'était pas policier et j'ai toujours vu ma mère aller travailler en faisant la gueule. Elle était pervenche à Paris. ASVP, elle mettait PV. Voilà. Je me suis dit qu'il y avait peut-être un métier qui était plus sympa que l'autre. J'étais commercial pendant 2 ans et demi. Et le fait de se lever matin pour faire de l'argent me posait problème. Dans le sens où je me sentais... pas inutile, mais presque. C'est-à-dire que j'avais envie et besoin d'un peu d'adrénaline, de me sentir utile. Puis voilà, je continue à jouer dans une cour d'école aux gendarmes et aux voleurs. Donc on a juste agrandi mon terrain de jeu. Donc du coup, je m'appelle Yann, je suis fonctionnaire de police sur Paris. Je travaille essentiellement sur le 10e et le 18e arrondissement de Paris. Et mon travail de tous les jours, c'est de lutter contre la délinquance et la criminalité sur ce secteur. Voilà, à peu près 5 ans à Paris et 5 ans en banlieue. Toujours dans le 93. J'ai fait du maintien de l'ordre, notamment dans le cadre des Gilets jaunes, puisque les effectifs de police parisiens, je dirais quasiment quel qu'il soit, ont été amenés à travailler sur les manifestations des Gilets jaunes. C'est pas quelque chose qui m'intéressait outre mesure. J'ai pas assez de patience, je pense, pour faire du maintien de l'ordre. Le fait de devoir moi aussi me contenir, c'est très compliqué. Les images montrent essentiellement les affrontements, mais le maintien de l'ordre, c'est pas que des affrontements. Le fait de tenir une position statique pendant des heures, patienter dans des camions pendant des heures, voilà, tout ça je sais pas faire. Sauf erreur de ma part, on a été mobilisé pleinement et entièrement les 13 premières semaines, tous les samedis pendant 13 semaines. Par la suite un peu moins, c'était un peu plus ponctuel. Sur les premières semaines, notre travail était de faire des contrôles préventifs et d'interpeller toute personne porteur d'armes. Couteau, parpaing, effectivement, un parpaing, c'est pas une arme, mais dans le cadre d'une manifestation, on repérait des groupes qui s'écartaient des manifs pour aller casser, piller, voilà. On a été à l'affrontement, on a subi jets de projectiles divers et variés. Quand on reçoit des projectiles qui arrivent soit sur nous, soit à quelques centimètres de nous, forcément, on appréhende, c'est naturel. Mais de toute façon, le leitmotiv, c'est vraiment le travail doit être fait. Peur, pas peur, il faut faire notre travail et la rue doit être tenue. Mon travail, c'est ça. J'ai eu la chance, si je puis dire, de travailler le soir des attentats. Au lendemain des attentats, tout le monde aimait la police. Et ça n'a pas duré super longtemps. Voilà, on a profité, on s'est galvanisé de ce patriotisme français pour sa police, son amour pour sa police. Et voilà, on savait d'avance que ça ne durerait pas. Quand on est en manif, on n'est pas là pour débattre, on n'a pas le temps. Et puis, ça implique des réponses un peu constructives. On nous a régulièrement dit « Allez les gars, venez avec nous, on n'a pas le temps de discuter. » La violence sociale, elle existe. La violence sociale, elle existe, c'est évident. Il suffit de se balader dans le métro parisien, aux abords des gares, dans ce square, sur un même territoire. on a des gens qui meurent de faim, on a des gens qui vivent dans la rue, voilà, et il y a des gens qui doivent se débrouiller pour subvenir à leurs besoins. Maintenant, encore une fois, on ne peut pas légitimer la violence par la violence. Puisque c'est une aberration en soi. C'est dire parce qu'il y a une violence étatique, j'ai le droit d'être violent. C'est pas possible d'ouvrir ces portes-là. Ça va être particulier de dire ça, mais la seule violence légale, c'est celle de l'État.
8: Pourquoi on continue d'utiliser ces grenades qui sont capables d'arracher de la main de mecs? Qu'est-ce qu'on a besoin de ça dans nos manifestations en France, quoi? Je pense que le gaz lacrymogène fait largement son effet. Surtout que les flics savent qu'elle est très dangereuse. En fait, la dangerosité de cette grenade a été sous-estimée.

0: Lui, c'est Édouard Richard, un photojournaliste indépendant.
1: C'est pas très malin d'en boire avant.
0: Il court pas mal en manif depuis 2016 et la loi travail. Et comme beaucoup d'autres...
1: Une bouteille d'eau...
0: Il est obligé de s'équiper comme un guerrier.
1: Du coup, le masque à gaz ? Non. Il y a un autre terme plus approprié. Ça ressemble à une mouche. C'est un truc qu'on se met sur le visage qui prend le nez et la bouche. Avec deux filtres sur le côté. Voilà, sinon j'ai le casque. C'est un casque de ski premier prix de Décathlon, parce qu'on n'investit pas dans un casque, étant donné que quand ils sont vraiment de mauvaise humeur, les flics peuvent confisquer le matériel. Et malgré la présentation de la carte de presse et de tout ce que tu veux, ils peuvent décider un samedi, parce qu'une mouche les a piqués, de te confisquer tout ton matos, quoi.

0: Bah, y a plein de micro-événements où tu vois des actes qui te révoltent et d'autres qui t'affligent aussi, hein, dans la violence des fois des manifestants, notamment avec la presse. Il y a des actes de violence envers la presse souvent de la part des manifestants qui sont vraiment ridicules. Voilà, mais ça c'est sûrement parce que j'en suis du coup, alors je défends ma paroisse. Après, en événement marquant, je dirais qu'il y en a deux. Le 1er mai 2017, la violence a démarré très tôt ce jour-là, dans cette manifestation, entre ce qu'on appelle le Black Bloc et les CRS. Et là, je crois que les mecs avaient vraiment préparé leur coup, et ils ont commencé à lancer des pétards, puis des feux d'artifice, et il y a eu un ou deux cocktails Molotov qui ont été jetés assez proches des CRS, et il y en a un qui a été jeté un peu plus loin que les autres et qui a atterri vraiment dans leurs pieds. Il y a un flic qui a pris feu, véritablement, quoi. C'était vraiment une torche humaine, le mec. Et là, c'est là où on franchit un cap, du coup, parce que derrière le CRS, on voit l'homme qui est en train de brûler, quoi. Enfin, pour moi, je sais pas si eux, ils le voient comme ça ou pas, mais c'est vrai qu'on a tendance à oublier que les flics, ils sont toujours en groupe, ils sont toujours en meute, c'est un peu comme dans Astérix, ils sont regroupés derrière des boucliers, donc on a vite tendance à voir l'entité et à oublier les hommes. Et là, le mec qui crame tout seul au milieu de ses collègues qui sont figés par la peur, c'était vraiment quelque chose d'horrible. Et surtout le cri du CRS, quoi, qui est en train de cramer. Ça, c'est vraiment un truc qui marque. Et les flics n'y étaient pas préparés, donc le temps qu'ils aillent chercher un extincteur pour éteindre le mec, ça a pris du temps, quoi, ça a duré vraiment longtemps. Et il y a eu un autre moment que moi, je mets vraiment sur le même plan. C'était le 9 février, un samedi, pendant une des manifestations des Gilets jaunes. C'était assez calme et arrivé devant l'Assemblée nationale, qui était barricadée parce qu'en travaux, des manifestants ont voulu essayer de rentrer à l'intérieur. Et du coup, bah, le symbole aurait été très fort pour eux. Et du coup, les flics, en étant conscients, ont dégainé l'arsenal très vite. Et donc, en fait, le devant de l'Assemblée n'était plus qu'un gigantesque nuage lacrymogène. Et moi, j'arrive à me déplacer dedans parce que j'ai mon masque et mes lunettes, donc je ressens pas trop les gaz. On voyait vraiment plus rien et je pense que les flics ne voyaient rien non plus. Parce que si nous, on voit rien, eux, ils voient rien non plus. Hein.
1: Tout de suite, je me recule. Donc je voyais quasiment plus rien, je voyais plus que d'un œil encore, c'était flou. Et là, en fait, je sais pas, je me retourne parce que j'entends un truc tomber par terre.
0: Et ils ont lancé des Gli F4, qui sont donc ces grenades qui contiennent 26 grammes de TNT, qu'ils envoient pour disperser. Tout le monde se barre de peur, quoi.
1: Je savais pas ce que c'est, je m'approche, en fait j'ai juste mis la main pour le dégager et en fait là ça a explosé, quoi. Je l'ai pas ramassé, même pas touché. J'étais juste dans le champ de déflagration. Puis on va dire peut-être 50 cm, je savais même pas que c'était une grenade. Alors moi, je m'appelle Sébastien Maillet, j'ai 30 ans, mon métier c'était plombier, je vis à Argenteuil. Voilà, bah moi j'ai été le cinquième blessé à la main, il y en a eu 4 autres avant moi. C'était pas le but du mouvement, sans compter les gens qui ont perdu un œil ou des testicules. Je me souviens, j'ai crié, mais pas de douleur, par peur en fait. J'étais horrifié par ce que je voyais. Et ma main, c'était un steak haché. C'était des lambeaux de peau. Voilà, on a écrit un film de guerre. Ma main était complètement explosée. On n'est pas dans un jeu vidéo où ça y est, on tombe et puis on se relève, nouvelle vie, on repart entier. Non, c'est la vraie vie. J'ai perdu ma main, c'est définitif, c'est comme ça. J'ai pas le choix, je suis obligé de faire avec. Je me dis, de toute façon, j'ai pas le choix. Ma main va pas repousser, je suis pas un lézard non plus. Niveau travail, bah, comme beaucoup le savent, j'étais plombier. Plombier à une main, ça n'existe pas. Pour serrer, on a besoin de deux pinces. Deux pinces dans une même main, je peux pas. Donc, je vais devoir subir une reconversion professionnelle. On va dire, au niveau travail, je suis dans le flou. Je suis droitier. Malheureusement, j'ai pas fait les choses à moitié. Avant, j'avais fait 10 ans en métallurgie. Parce que je suis quelqu'un qui est manuel. Qu'est-ce qu'il en est ? C'est qu'aujourd'hui, j'ai subi ma 4e opération. Je me suis fait retirer le dernier doigt. En fait, je me suis fait retirer ce dernier doigt. En fait, c'était purement pour recevoir la prothèse. C'était le petit doigt. Il n'était pas à l'endroit qu'il fallait. Donc, un doigt inutilisable, ça sert à rien. Donc, autant d'avoir 5 mécaniques qu'un seul qui sert pas. Puis, si tout se passe bien, la prothèse arrivera début 2020. Qu'est-ce que je ressens aujourd'hui ? C'est de la déception, c'est de la tristesse, c'est de la colère, c'est un peu tout mélangé parce que c'est pas rien. J'ai toujours des sensations fantômes. Des fois, j'ai le doigt qui me gratte. Il n'y a rien à gratter du tout. Des fois, je vais me lever, je vais y penser, puis je vais être dans mon coin toute la journée, je vais être en colère, il faudra pas me parler. C'est un travail de tous les jours. Si ça serait le pas en quelques mois, je pense que ça risque même peut-être de prendre des années. Si je suis retourné manifester, bien sûr, j'y suis retourné. Il me semble que j'étais retourné à l'acte 30. Au début, j'étais anxieux, mais j'étais content de revenir, de retrouver un peu tout le monde. J'étais retourné pour la marche du climat le 21.

Je sors du métro Terme, cache mon gilet jaune sous mon pull et traverse les barrages de policiers. On est le 1er décembre 2018 et l'Arc de Triomphe est pris d'assaut. Au pied du monument, je la vois. Allongée, à même le sol. Les mains liées, la tête dans la boue. Elle n'a pas l'air effrayée. Elle me fait même un clin d'œil, alors qu'elle est entourée par des hommes en uniforme. Dont un qui lui écrase son genou dans le dos. Tout le monde passe devant ce spectacle et continue tranquillement vers la manifestation. Soudain, un CRS débarque en courant. Dès qu'il la voit, il n'hésite pas. Sa grosse botte s'écrase avec violence sur sa tête. Un sourire puissant orne sa gueule de Condé. J'hurle. C'est pas de la colère, c'est pas de la rage, c'est de la haine. Je sens mes cordes vocales exploser dans ma gorge. Mes yeux se révulsent. Mes mains se crispent. Je suis qu'un nerf à vif. Une gigantesque plaie remplie de sel. Tout devient flou. Je m'éloigne en courant, des larmes plein la gueule. C'est le déclic, je viens de comprendre. Le temps des mots est révolu. Je rejoins la manif, je prends un pavé qui traîne et je le jette en direction de la première ligne de boucliers. J'ai franchi le pas.

0: Je m'appelle Mathieu, j'ai 27 ans et je suis de Marseille.
1: Souvent, j'ai des petites voix dans la tête qui reviennent.
0: Au début de mon militantisme, je pratiquais uniquement les techniques d'insurrection type Black Blocs, etc. Ça consiste à participer à des émeutes, à créer en fait cette contre-violence, parce que c'est vrai que tout de suite l'État utilise la violence, donc de toute façon pour la contrer, on a un peu que ces solutions-là, quoi. Le Black Bloc, finalement, c'est pas un groupe organisé, etc. C'est plutôt tous ces individus-là qui décident de sortir ensemble et d'en faire un mouvement. C'est plus un agrégat d'individus qu'un groupe, en fait. C'est pas organisé comme souvent on peut le voir dans les médias, quoi. Au début, je faisais que ça. Maintenant, bon, j'essaie vraiment d'être en action auprès des syndicats, auprès des masses, auprès des gens, d'aller parler, notamment par des groupes politiques, etc. Si tu travailles à casser par la violence le système, ben, il faut aussi pouvoir rebosser derrière. Mais là, moi, ça fait presque 3 ans que du coup, je travaille en tant qu'ouvrier cordiste. Je travaille surtout en industrie, sur des cordes. Voilà, donc c'est un peu particulier. J'ai rapidement pris conscience en fait, que le syndicat il avait encore une place énorme, que toutes ces organisations à qui j'étais plutôt critique avant dans mon militantisme en fait, avaient une place énorme et changeaient vraiment, vraiment les choses sur la vie de ces gens. Donc, en plus, moi, du coup, j'ai la qualité d'intérimaire. Et c'est vrai que si tout ne va pas dans le sens du patron ou de la boîte pour laquelle tu bosses, ben, la semaine d'après, t'es pas rappelé, quoi. Donc ça te pousse à travailler encore plus, à dire oui à toutes les heures sup, à accepter le fait d'être mal payé si t'as pas trouvé de mission ces derniers mois, à accepter même souvent de te mettre en danger, notamment dans ce métier-là, de te mettre en danger parce que ton patron te l'a demandé, que t'as envie qu'il continue de bosser avec toi les semaines d'après.
2: Sur les flics.
3: Attention les doigts.
1: 16 mars 2019. Ça y est, le Black Bloc se forme. Un signal et 20 personnes se mettent autour de moi pour me couvrir. Je me baisse et je me change. C'est toujours

0: Comme ça que le noir apparaît en manif. Ce jour-là, sur les Champs-Élysées, très vite, les flics sont à la ramasse. Pavés, bouteilles, bouts de bitume, fumigènes, cailloux. Il pleut. On sait qu'on prend de gros risques, mais c'est plus fort que nous. On a peur, mais l'adrénaline nous porte. Confettis, fumée, étincelles, boulons, flammes. Les CRS, les gendarmes, les voltigeurs reculent. Ils répondent et nous lancent leurs grenades. Des explosions dans tous les sens. C'est une guerre étrange. Avec beaucoup de blessés, mais sans conclusion. La foule est remuée. Mathieu aussi.
1: On est arrivé dans cette manifestation tôt le matin et la police avait déjà commencé à attaquer en fait les militants qui s'étaient rassemblés. Et en fait, c'était tout simplement un affrontement pendant des heures sur les Champs-Élysées. Donc la manif a pas énormément bougé en fait en termes d'espace. Mais là, on voyait vraiment des groupes très déterminés, enfin des groupes de Black Blocs, de gens qui pratiquaient le Black Blocs, de militants, avec d'autres groupes qui aussi utilisaient la technique du Black Blocs, mais que nous on connaissait pas, qui n'étaient pas vraiment du milieu militant, et tout l'agrégat à côté de Gilets jaunes, qui était là en soutien, qui était là pendant les confrontations avec la police, qui était là pour nous soutenir, même en termes de... même à l'oral, enfin même... en nous disant « Allez-y, continuez les jeunes, c'est bien ce que vous faites, on est avec vous. » On voyait tout type de personnes. Oui, on a un papy de 70 ans qui nous a dit « Allez-y les jeunes, si j'étais aussi jeune que vous, je le ferais aussi. Donnez tout. » On voyait plein de gens qui nous aidaient en termes de soins, en termes de pansements, etc. Puis après, tout le monde s'est mis à crier « Révolution » en même temps. Enfin, c'était vraiment un moment partagé par tous les milieux différents qui étaient là présents aux Gilets jaunes. Et qui, quelques mois auparavant, n'auraient pas pensé travailler ensemble comme ça, quoi.
2: Révolution ! Révolution ! Révolution ! Révolution ! Révolution !
0: Le Fouquet's, on l'explose à coups de pied. On rentre dedans. C'est le lieu des puissants, il nous appartient. Toute la France est là. Le château Margaux est aussi vieux que moi. On l'avale au goulot en riant. D'autres décrochent les tableaux. Mais les flics essaient de reprendre les lieux. On leur lance des bouteilles de champagne. Gilets jaunes, militants, tout le monde se défend. Ça nous canarde. Ils nous aspergent de gaz, mais la foule fait bloc. Dans nos esprits, une seule question. Où disperserons-nous les cendres du vieux monde ?
3: Là, ça y est.

0: Devant moi, Emma tague sur les murs d'une grande enseigne. Ne demandons rien. Prenons tout.
1: La manifestation, c'est montrer quelque chose. C'est le verbe manifester, c'est ça. C'est essayer de se manifester, c'est de se montrer dans la politique, en fait, dans l'espace public. Et c'est quoi les formes classiques de manifestation? C'est des pancartes et des slogans. Donc c'est une manière de se montrer et de se faire entendre. Et je pense que la violence, c'est un peu le stade au-delà. Prendre acte du fait qu'on n'est pas écouté, on n'est pas entendu. Peu importe nos pancartes et nos slogans, du côté de ceux qui prennent des décisions politiques, il n'y a pas de réponse. Et donc, en fait, se dire, de toute façon, il n'y a pas de réponse possible, et on va arrêter de dialoguer, et on va essayer de nous saisir nous-mêmes de nos problèmes, et de nous manifester, mais pas nous manifester en tant que personnes qui voulons dialoguer, mais nous manifester en tant que personnes violentes qui avons un poids et qui pouvons être menaçantes. En fait, vous ne nous comprenez pas quand on parle, donc maintenant, on va s'attaquer à vos biens, on va s'attaquer à vous, et peut-être que là, il y aura quelque chose qui va changer.

0: jeune garçon électrocuté dans un transformateur EDF où il s'était caché. La police ne poursuivait pas ces jeunes selon le ministère de l'Intérieur, mais elle était intervenue plus tôt lors d'une tentative de cambriolage.
1: Constance, Diane et Bouna sont-ils morts électrocutés dans ce transformateur? 4 jours après le drame, la vérité peine à se frayer un chemin.
2: Des bandes de jeunes se sont opposés aux forces de l'ordre. Un fourgon de CRS a même été la cible d'un tir à balles réelles.
1: Bouna courait pour échapper à un contrôle d'identité. C'est en tout cas ce que ce mineur qui était avec eux raconte.
3: Moi, je me suis caché à l'entrée et eux, ils ont continué. Après, la police les a poursuivis.
2: Mes chers compatriotes,

0: ils ont pris en charge. Et le pire, c'est qu'ils ont laissé la mort sans appeler les pompiers. Donc c'est un jeune d'ici qui a appelé les pompiers.
1: Vous avez assez de ces bandes de racailles. On va nous en débarrasser.

0: À chaque fois qu'on a essayé un peu de se rebeller contre le système, on s'est fait lyncher par les autorités ou par une personne détentrice de l'autorité, comme par exemple les émeutes en 2005. Bon, moi, j'étais très jeune, j'avais 11 ans, 12 ans. Je l'ai vécu au travers de mon grand frère. Enfin, dans la ville où j'étais, c'était vraiment... Là, on pouvait dire guérilla. Enfin, on voyait il y avait des voitures en feu, des policiers qui tiraient sur les gens. C'était vraiment assez choquant. Donc nous, venant d'un endroit comme ça, on connaît un peu la répression, on connaît les violences policières. Enfin, on connaît dans nos amis ou nos familles des personnes qui se font arrêter pour rien. Enfin, après, il n'y a pas que pour rien, mais la plupart des gens que je connais, des fois, ils se font arrêter pour rien parce qu'il y a un regard de travers avec un policier qui voulait se la jouer, et garde à vue, voilà. Donc je m'appelle Amel, j'ai 25 ans. Et je suis dans le mouvement depuis le 17 novembre. On avait essayé de bloquer l'autoroute par rapport à la hausse des carburants. J'habite à Sevran, dans le 93, et je travaille dans le 77. Ça veut dire que j'ai à peu près 30 à 40 minutes de route en voiture. Je suis assistante de direction. Et voilà, j'ai fait des métiers alimentaires. Hein. J'ai travaillé dans des lycées en tant que surveillante, en tant que pionne. J'ai fait de l'animation avec les enfants. J'utilise ma voiture tous les jours pour aller... Parce qu'en fait, les transports en commun, malheureusement, du 93 au 77, c'est 1h30 ou 2h. Bah, ce mois-ci, je pense que j'ai dépensé à peu près 400 euros, 500 euros pour l'essence et pour les frais vidange, etc. 500 euros. Moi, mon salaire, c'est le SMIC, moi, donc c'est compliqué. Dans les hypermarchés, en achetant les marques avec le pouce. Et à 25 ans, franchement, j'ai l'impression d'en avoir 50. Mais bon, là, maintenant, c'est plus trop suffisant. On en a marre de vivre comme ça. Et on travaille tous et on aimerait avoir une vie un peu plus digne. Et c'est ce trop-là qui a fait que on est sortis dans la rue. Mais en allant manifester, moi, je suis du côté un peu pacifiste. Je suis pas dans la violence ou quoi que ce soit. Certes, j'ai peur. Quand je vois que ça commence à casser, quand je vois que les policiers font des arrestations, parce que je me dis, je viens de Sevran, et malgré ça, on se retrouve quand même, nous, banlieusards, parce que je suis dans un groupe, il y a pratiquement que des gens de banlieue, quoi. Dans ce groupe-là, j'ai pu trouver des gens comme moi, et qui sont sortis dans la rue pour manifester. C'est une première pour la plupart. Même pour la plupart, c'est là où, franchement, ils se sont sentis vraiment français, quoi. Je sais pas comment vous expliquer, ou vraiment citoyen à part entière, puisqu'on a... C'est un droit de manifester. Bon, là, en ce moment, le droit, il est un peu réprimandé, même pas qu'un peu. Mais on s'est rendu compte qu'on avait des droits. On a un droit et on voulait le faire valoir. Mais là, je me sens vraiment... je sais pas comment vous dire. Quand je vais en manifestation, je vois un drapeau français, ça me fait quelque chose. Je me tourne, je vois des Arabes, des Noirs, des Chinois, des Blancs. Et je me dis, c'est ça la France d'aujourd'hui. Et je me dis, j'en fais partie. Et quand on chante, quand ils chantent l'hymne national, et ben, franchement, je la connaissais pas avant. Je l'ai appris grâce au Gilet jaune. Et du coup, je la chante à fond. Mais ce qui nous rapproche, c'est ça, c'est qu'on est on n'est pas français de souche ou quoi que ce soit, mais on est le peuple français. Tous.
1: Voilà une classe qui se tient sage.
2: On va commencer à leur prendre. Je pense qu'ils n'ont jamais vu ça.
3: Dans la tête, on regarde droit devant.
4: C'est une vidéo sidérante qui arrête tout autour de moi. On y voit des lignes d'adolescents à genoux, les mains sur la tête, entourés par des policiers, des grands mecs, avec des casques et des matraques à la main.
5: On a les forces de l'ordre qui décident de faire ce qu'on appelle un assage. C'est-à-dire qu'on arrive à plusieurs policiers et qu'on bloque toutes les possibilités d'aller et venir d'un groupe de personnes qui se retrouvent au milieu de cette nasse.
4: C'est pas Paris le 17 octobre 61 et la police de Papon. C'est Mantes-la-Jolie le 6 décembre 2018 et la police de Macron.
5: On les a mis à genoux, les mains sur la tête, certains ont été menottés. Et là, on parle de lycéens, c'est-à-dire de mineurs.
4: L'avocat Arié Halimi défend de nombreuses familles de ces lycéens de Mantes-la-Jolie. Ils ont porté plainte pour des violences et des actes de torture.
5: C'est pas une posture de maintien de l'ordre, de mettre quelqu'un à genoux, avec les mains sur la tête.
4: Pour l'instant, seuls 3 de ces 152 adolescents ont été auditionnés par l'IGPN, la police des polices.
5: Arié Halimi, avocat au barreau de Paris et membre du Bureau national de la Ligue des droits de l'homme. Je suis un peu né en tant qu'avocat, en tout cas ma vocation d'avocat, et puis de membre de la Ligue des droits de l'homme. Elle est née avec ses violences. Donc finalement, l'avantage, c'est que tout pouvoir fait en même temps naître des contre-pouvoirs. Depuis l'hypothèse du contrat social, la population décide de, à un moment donné, faire un pacte qui permet de restreindre une partie de sa liberté pour concéder à un dirigeant ou à un ensemble de représentants la possibilité de leur assurer leur droit à la sûreté. Donc, de les préserver des menaces extérieures ou intérieures. Moyennant une restreinte de leur liberté, cette restriction de liberté, c'est quoi ? C'est la possibilité d'exercer une forme de violence. Donc on donne aux dirigeants, à l'État, finalement, la possibilité d'exercer des violences sur soi-même. On restreint sa liberté et on accepte d'être éventuellement violenté si on viole ce pacte social. Ce sont ce qu'on appelle les violences légitimes. Par exemple, lorsque vous commettez une infraction, vous avez accepté, parce que vous faites partie de ce pacte social, même si c'est hypothétique, d'être arrêté, d'être menotté, d'être mis en cellule, et donc d'avoir une restriction de votre liberté. Quand bien même vous ne seriez pas coupable de quoi que ce soit, puisque c'est le début du processus judiciaire qui consiste à déterminer si vous avez participé ou pas à une infraction. Dans l'évolution de l'usage des armes, dans l'évolution de l'outil violence policière, parce que on se rend compte que ça devient un phénomène massif, systémique, et qu'on peut se demander, moi je ne me pose plus la question, je suis même sûr de ma réflexion, si les violences policières ne deviennent pas un outil de gouvernement. On se rend compte que il y a plusieurs techniques pour gérer les masses de population quand on est dirigeant. La loi elle-même, qui permet de cadrer la population, vous avez des techniques plus subtiles, qui sont les techniques de surveillance, qui ont été bien décrites par Michel Foucault, et de punition, qui permettent d'encadrer ou de réprimer les masses pour essayer de finalement obtenir une gestion par un petit nombre de personnes, les dirigeants, sur un grand nombre de personnes, la population. Et on se rend compte qu'au fur et à mesure, on passe d'une stratégie du maintien de l'ordre qui consiste à éviter les contacts, les blessures, les morts, avec une mise à distance, pour éviter justement ou réduire ce qu'on appelle l'attroupement quand la manifestation est terminée et finalement cadrer la manifestation quand elle sort de son lit naturel. Bon, c'est de la stratégie. C'est quelque chose justement qui a pour vocation d'éviter toute confrontation, toute violence. Et c'est d'ailleurs la stratégie qui est utilisée par le préfet Grimaud en 68 dans sa fameuse lettre où il dit, il s'adresse aux policiers, il leur dit le moindre blessé, c'est 10 personnes qui vont se retourner contre vous.
1: Maurice Grimaud, préfet de police de la ville de Paris, le 29 mai 1968. Je m'adresse aujourd'hui à toute la maison, aux gardiens comme aux gradés, aux officiers comme aux patrons, et je veux leur parler d'un sujet que nous n'avons pas le droit de passer sous silence. C'est celui des excès dans l'emploi de la force. Frapper un manifestant tombé à terre, c'est se frapper soi-même, en apparaissant sous un jour qui atteint toute la fonction policière. Il est encore plus grave de frapper des manifestants après arrestation et lorsqu'ils sont conduits dans des locaux de police pour y être interrogés. Je sais que ce que je dis là sera mal interprété par certains, mais je sais que j'ai raison et qu'au fond de vous-même, vous le reconnaissez. Dites-vous bien et répétez-le autour de vous. Toutes les fois qu'une violence illégitime est commise contre un manifestant, ce sont des dizaines de ses camarades qui souhaitent le venger. Cette escalade n'a pas de limite.
5: Les quartiers populaires, pour moi, ils sont un lieu d'expérimentation des violences policières. Notre-Dame-des-Landes, Sivens, qui sont le deuxième lieu d'expérimentation des violences policières, où on a vu de plus en plus d'utilisation de violences et d'armes, comme les grenades et comme les LBD 40.

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0: ça, ok. On s'en sort par à la 2. Allez, on remue là.
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5: On a le plaisir d'avoir à Accrocho Fabrice Tocabens. Donc, il est adjoint à la mairie d'Avignon dans tout ce qui concerne la mobilité. En particulier, il s'occupe de gérer le fonds Tous en vélo. Et il fait partie du conseil municipal depuis 2020. C'est correct ? Bonjour d'ailleurs.
6: Moi j'ai été élu en 2014. En fait, ça fait deux mandats que je suis élu. Et en particulier sur les enjeux de mobilité, effectivement, quelle que soit la mobilité. C'est-à-dire, en fait, on peut parler de tout ce qui est comment faire que les accès dans la ville de manière sécurisée, comment on peut fonctionner à vélo dans la ville de manière sécurisée, le coût des voitures, parce que ça reste un enjeu important. Des vélos, c'est le sujet d'actualité, coût des transports en commun. J'ai même une délégation sur la gestion de l'aéroport. Elle est gérée par la région. Mais en tout cas, je siège dans une instance où on discute de ces sujets-là aussi. Okay.
5: Donc, parmi toutes ces machines, nous avons, comme vous l'avez bien dit, le vélo. Et ce qui nous intéresse le plus. Et donc, on va commencer cette petite interview avec Quentin, qui va vous poser quelques questions et après on va discuter par rapport au vélo dans la ville et comment la ville a évolué depuis 2014. Il y a eu pas mal de changements, je me rappelle encore les premiers vélos pop et aujourd'hui on a ces machines du futur, j'ai envie de dire.
6: C'est votre responsabilité, mais forcément vous avez la connaissance du sujet. Alors, typiquement, ce n'est pas la responsabilité de la ville, c'est une compétence du Grand Avignon, de la intercommunalité. Mais nous, là-dessus, on a eu des discussions en amont, d'abord parce qu'on siège au Grand Avignon, en fait, ce que je vous comprends, mais c'est ça qui est intéressant, c'est aussi que vous êtes à la mairie, mais au Grand Avignon, les gens parfois confondent, il y a des passerelles, il n'y a pas de passerelles, c'est pour ça que vous mettez ça en. Le vélo pop, c'est un peu aussi une question de ça. C'est aussi l'occasion de vous dire comment en fait on a fonctionné sur ce sujet. Avant, on avait des vélos mécaniques dont on estimait qu'ils correspondaient à une autre époque. C'était pas super confort, c'était lourd, pas banal, mais enfin bon, voilà, c'était le début. C'est ce qu'on faisait en tout cas en vélo niveau service. Et donc, on était tous d'accord, en rendant que c'était un outil dépassé qui savait passer autre chose. Donc, on voulait plus de plus, on en voulait plus. Et on voulait qu'il soit plein, plus moderne, plus léger, plus utilisable par les Avignonnais, les grands Avignonnais. Le débat, ça a été est-ce qu'on maintient du vélo mécanique ou est-ce qu'on fait mixte ou on fait que électrique. On s'est rendu compte dans les villes où ils avaient gardé les deux, qu'en fait, plus personne n'utilisait le mécanique. Et que tout le monde passait à l'électrique, on va dire, on va pas faire la même erreur, on va passer entièrement à l'électrique. Donc, c'est ce qui a été fait après par le Grand Avignon, parce que c'est sa compétence. Sur cet enjeu de mobilité, de développer les vélos pop. Et donc, cet outil, c'est installé sur le territoire. On peut dire que c'est plutôt un succès. C'est un sujet sur lequel il y a des éléments critiques, parce que dans tout succès, il y a un revers de la médaille. Il y a beaucoup d'usages. Il n'y a peut-être pas encore assez de stations, assez de vélos.
7: Il y a combien de stations
6: de vélos? Franchement, je ne les ai pas toutes en tête, mais on en a quand même. Moi, je suis abonné à vélos pop, parce que
5: c'est dommage parce que quand même le vélo il roule à 25 km/h même avec vent de face. Ouais, je suis venu en vélo papa.
6: D'abord parce que c'est un outil pratique que j'ai toujours fait, et puis c'est de voir aussi comment ça fonctionne, et éventuellement aussi de voir les défauts, pas seulement dans des rapports, mais dans l'usage que moi je peux avoir aussi du fonctionnement de ces outils. Donc il y a des choses qui ont été améliorées, et des choses qui doivent encore s'améliorer.
7: Ça peut être amélioré encore.
6: Sur les développeurs, moi je pense qu'on a aujourd'hui, on doit développer en fait l'offre, parce que quand vous n'avez pas de développeurs dans la station, parce qu'ils sont tous utilisés,
0: ils vont une fois, deux fois, trois fois, à la fin, ils vont arriver à faire un abonnement, ils vont arriver là. Donc on va avoir plus de développement. Alors c'est un coût, je suis d'accord, et comme toute collectivité, le grand avion, il doit aussi avoir maîtrisé son budget. Bon, nous, on est pour un développement plus massif, en tout cas, avec plus de stations. Et là, par exemple, il y a une station qui va se créer sur la ligne Montclar dans les quelques mois qui viennent, là, parce que ça a été négocié avec eux, pour qu'il y ait une station dans le secteur. Donc, très certainement, au croisement des boulevards Montclar et Ferry, parce qu'on ne veut pas que ce soit une station qui soit trop enfermée dans un espace qui, le parvis de la mairie qui est juste à côté, ou même la maison pour tous, Montclar, qui est un peu enclavée aussi, qui est très intéressant, qu'on a rénové. Donc, très bien pour les vélos, il y a une voie cyclable qui a été faite ici, qui est plutôt performante. Donc, on est sûr que ça doit être dans le secteur, ils sont d'accord, donc ils vont mettre un... C'est un exemple. Mais il nous faut un peu plus de stations, parce que des fois, il y a des endroits qui ne sont pas desservis, donc pas d'intérêt d'aller prendre un vélo, qu'on ne peut pas déposer quelque part ou alors trop loin. Donc, on va dire que c'est pour nous une première étape. Donc, le maillage, en fait, c'est de mettre un peu le maillage de la station. Donc, on va être amélioré. Plus de vélos, ça veut dire quand même... potentiellement le pourcentage de casse ou de problèmes techniques existe toujours hein, sur cette utilisation, quelles que soient les villes, finalement il sera tagué par un nombre de vélos supplémentaires. Donc on est vraiment sur un sujet où il faut monter en proposition en tout cas pour pouvoir desservir un peu plus de territoire.
4: Et comment ça coûte une station vraiment top
0: ça a un coût aujourd'hui, c'est quand même plusieurs centaines de milliers d'euros qui sont investis à chaque fois. Il y a des stations qui sont plus compliquées parce qu'il faut des fois de l'électricité en termes de capacité à faire la recharge, des fois non, l'électricité est là. Puis on a des contraintes, en ville, en tout cas proche du centre-ville, il y a des contraintes patrimoniales qui fait qu'on ne peut pas installer les stations comme on veut et n'importe où. Donc ça se négocie avec l'architecte des bâtiments de France et les services de l'État. Et chaque fois, c'est une discussion un peu particulière qui nécessite un peu de temps et d'écouter aussi ce que nous dit l'architecte des bâtiments de France. Même si nous, on est quand même très proactifs, il y a notre position auprès d'eux. Et du coup, pour soutenir le grand avion, c'est quand même que, bon, au pire, à un moment donné, si ça ne convient pas, une station potentiellement, elle peut déplacer aussi. Donc, je veux dire, voilà, c'est jamais un outil qui est là pour 50 ans. Je veux dire, alors que quand on construit un bâtiment, lui, apparemment, ça a été là pour longtemps. Donc, l'enjeu patrimoine, il est un peu différent. Nous, on a des stations en centre-ville, mais ce n'est pas que le centre-ville. On a des stations en périphérie, on a des stations dans les quartiers. Nous, on considère qu'on va avoir un peu plus et qu'on va densifier le réseau, y compris sur les communes voisines. Bon, le Planté, c'est le cas. Villeneuve, il y a une station. On estime qu'il en faut un peu plus parce que c'est de l'électrique. Du coup, les questions de distance, elles sont un peu plus gérables, en fait. Donc, on permet d'arriver un peu plus loin qu'avec un vélo mécanique, finalement. L'exemple de Montfermeil, c'est que typiquement, il y a eu un débat, même s'il n'y a pas des stations. Moi, je vais être clair, j'ai dit au Montfermeil, il n'est pas question qu'elle disparaisse sur Montfermeil, même si c'est pas là qu'elle soit plus utilisée. Parce qu'on doit densifier pour créer cette habitude, en fait, entre un grand parc en particulier, le centre de Montfermeil et puis le reste de la ville. Donc, c'est aussi un travail à long terme qu'il faut.
4: Ok, très bien. Et moi, j'avais aussi.
8: Mais je disais juste par rapport à Montfermeil. Aussi par rapport au fait récent, il y a quelques semaines, il y a une dame qui s'est fait renverser, c'était sur la route vers Montfermeil, non? Et la sécurité routière aussi, c'est un fait très important parce que on a beau intensifier le réseau, mais aussi les voies possibles, elles sont très réduites. Nous avons un gros axe qui va vers où il y a le mine. Vers Montfermeil, c'est une grande route, c'est quoi? C'est fond couverte, je crois. Et après, on a des petites routes qui, on pense que pourraient être.

0: on ne pourra jamais interdire chaque personne qui ne respecte pas le code de la route, qu'ils soient automobilistes ou qu'ils soient cyclistes, hein, parce qu'on a aussi des cyclistes qui ne respectent pas les règles. Et moi qui suis pro-vélo, des fois je m'agace les comportements de certains cyclistes aussi, en leur disant d'abord vous mettez à manger, première chose, et deuxièmement, vous donnez parfois une mauvaise image. Et alors, après moi je suis conscient de ça, c'est ce que je dis toujours à ceux qui seraient un peu trop pro-voiture et un peu anti-vélo, parce que malheureusement, il semble que ce soit maintenant un peu la mode aussi d'être anti-vélo. Je leur expliquer que qui que ce soit qui soit responsable, une voiture, c'est puissant et ça reste dangereux. Je veux dire, moi j'ai jamais vu un automobiliste être blessé par un cycliste. Vous voyez ce que je veux dire? L'inverse, par contre, c'est la règle. Et ça, il faut rompre avec ça. Et pour rompre avec ça, il y a plusieurs choses à faire. D'abord, il y a apprendre à se respecter dans l'espace public. C'est un espace public et il appartient à tout le monde. Et donc, il y a une hiérarchie à respecter. Il y a le piéton qui est le plus faible, il y a le vélo, après il y a l'automobiliste. Voilà. Donc, il y a une hiérarchie à respecter. C'est-à-dire que l'automobiliste doit respecter le cycliste et le cycliste doit respecter le piéton. Si on n'apprend pas à vivre ensemble et à respecter celui qui est le plus faible dans l'espace public, on ne va pas y arriver.
1: Toute l'infrastructure de transport des 50 dernières années, même plus, 70 dernières années, a été bâtie autour de la voiture. Et je pense qu'il y a un sentiment d'impunité d'automobiliste complète. Que, des fois, on n'existe même pas. Tous les jours, je prends le vélo, éventuellement, on a aussi tout ça. On n'existe même pas, et on ne voit même pas, parce que c'est, pour moi, c'est impensable qu'il y ait un vélo qui soit un pied de droite. C'est aussi une culture. Et transforme la culture de l'automobile en France, même pour le monde développement, on va dire, est hyper forte.
0: C'est aussi ça. La culture, vous avez raison. La culture de la voiture, d'abord, dans l'histoire, la voiture a été un objet de progrès, de liberté. Moi, je ne dis pas dans l'histoire, à un moment donné, ça a été un vrai outil. La question aujourd'hui, c'est que si on me parle de revendication de la liberté de la voiture, la liberté à quoi? La liberté dans la pollution, la liberté dans les embouteillages, la liberté à devoir payer son parking, des assurances de plus en plus chères, l'entretien de la voiture. Je ne suis pas sûr qu'on soit si libre. Alors la voiture reste utile pour plein de choses. Moi, j'utilise la voiture aussi, pour certaines choses. J'utilise le vélo pour d'autres choses, et j'utilise les transports en commun aussi. C'est-à-dire qu'à un moment donné, j'ai tout le panel devant moi, et selon mon besoin, j'ai une capacité à dire, bon, aujourd'hui, je pars à vélo, en plus il fait beau, c'est super, allez, c'est parti, je prends le vélo pop en particulier, et c'est parti. Un autre jour, je pars en train, comme ce matin, parce que moi j'habite à Montfermeil, et je prends ma voiture pour aller au parking de Saint-Germain, 5 minutes, je me pose là, ma voiture en plus elle est sécurisée, elle est gardée, tout ce qu'il faut, et j'ai l'abonnement. Dans l'abonnement, j'ai la gratuité du parking. Et je prends mon tram qui est juste là et j'arrive à la garçon. Et après, je fonctionne à pied dans le centre-ville. Ça veut dire qu'aujourd'hui, c'est ça mon fonctionnement. Moi, je suis commerçant dans la vie. Il y a des jours où j'ai des livraisons. Ce jour-là, je prends ma voiture pour faire mes livraisons parce que j'ai mes objets, mes trouvailles, mon travail, en tout cas, ils viennent de l'extérieur et que je n'ai pas la solution. Mais ce n'est pas tous les jours. Donc, ça veut dire qu'effectivement, il faut apprendre à jongler avec différents outils qu'on a entre les mains. Après, le respect dans l'espace public, c'est qu'effectivement, à un moment donné, un peu plus de place pour le vélo, ça veut dire des voies cyclables organisées. Partout où c'est faisable, mais des fois on a des voiries qui ne se prêtent pas non plus. Alors, on fait des choix. Quand on choisit de mettre un sens unique et un numéro clair et d'utiliser l'autre partie à la voie cyclable, c'est un peu la révolution. Hein. Ça veut dire qu'en fait, on fait un choix, à un moment donné, de redonner de la place aux cyclistes et aux piétons dans cet espace-là. Et alors, on dit qu'est-ce qu'il y a dans la voiture. Enfin, moi, je vous rassure, 90% des voiries de la ville sont largement accessibles aux voitures. Donc, c'est juste un rééquilibrage et un peu d'équilibre que je cherche. Je ne suis pas un anti-voiture. Voilà. Je suis quelqu'un qui se bat pour le respect dans l'espace public de tous. Et développement du vélo, la marche aussi, c'est des enjeux qui, pour moi, restent fondamentaux, en tout cas, sur la qualité des déplacements, parce que d'abord, en termes écologiques, c'est décarboné. En termes de santé publique, parce que faire du vélo au marché, c'est très bien pour la santé. Et que je crois qu'il y a de la place pour tout le monde là-dedans, mais qu'il faut apprendre à se respecter. Et je crois qu'aujourd'hui, on en est loin. En plus, malheureusement, il y a un discours politique.

0: tête dessus. Mais le vélo, c'est pour tout le monde. Moi, je ne demande pas à quelqu'un à vélo quel est le bulletin qu'il a mis dans l'urne. C'est pas mon sujet. Vous voyez ce que je veux dire? Donc, c'est cette bataille-là qu'il faut mener. C'est la recherche d'un équilibre, tout simplement.
1: Ah, c'est ça, en fait, c'est automatique de prendre la voiture. Et là, nous, on parle de rien, qui est un moyen qui vient aussi de ça. Et où les transports en commun peuvent être améliorés, mais il y a de quoi faire. Par contre, on parle de la réalité, ou bien qu'on fait un certain nombre de problèmes chroniques, on parle vraiment du temps d'Avignon, et c'est pour ça que autant de voitures, autant de gens qu'on les bouffons, autant de maintenant, et même le service à côté de la vie, ça n'a aucun sens pour moi.
0: Vous avez, en fait, une révolution à faire. Certains l'ont fait, pas tout le monde. La révolution, c'est se dire, est-ce qu'il y a une utilité à prendre ma voiture quand je suis tout seul dedans pour faire 5 km. Voilà. Et que j'ai en plus une offre de transport public, qui parle même pas du vélo, transport en commun qui est performant. Ben non, c'est pas utile. Sachant qu'en plus, ça vous coûtera beaucoup moins cher. Si vous prenez un abonnement de transport sur le réseau, prenez en charge à 50% par 4 ans, parce que c'est ça la règle. Ça vous ramène un abonnement à 100 euros par an, c'est-à-dire à 8,33 € par mois. 8,33 € par mois, je veux dire, qu'est-ce qui est sa voiture, elle est plus concurrentielle. Non, elle ne l'est pas. Donc, moi, je n'ai de cesse de le rappeler, et je mets un quart d'abonnement réseau, et je l'assure, y compris dans des séances, au conseil municipal, dans des séances, en conseil communautaire, en demandant qu'il y ait sa carte d'abonnement. Parce qu'à un moment donné, c'est aussi l'exemplarité, l'outil existe. Alors, les performances sur la ville. À l'échelle de l'agro, moi, je ne peux pas considérer que je suis satisfait du travail qui a été fait par le Grand Avignon sur le reste des communes. Et effectivement, sur d'autres communes autour d'Avignon, même le réseau n'est pas toujours performant. Et je comprends que certains, à un moment donné, ils n'ont pas trop de solutions. Que vous habitez à 16, ou que vous habitez à Comont, ce n'est pas simple.
1: Oui, non,
0: ce n'est pas simple. Au Pontet, c'est plus simple, il y a une ligne performante. Ça ne veut pas dire que toutes les lignes qui passent au Pontet le soient. Il faut développer aussi sur les Angles et sur Villeneuve. Il y a des lignes, mais ça mériterait quelque chose de plus performant, mais de plus express en termes de bus, en tout cas le matin et le soir. Vous voyez ce genre de choses. On a développé des enjeux vélo et on a discuté avec le Grand Avignon du fameux REV, le réseau d'espace vélo, parce qu'on considère qu'à un moment donné, la ville n'est pas tout, et qu'à l'échelle de l'Avignon, typiquement, c'est le Grand Avignon qui a la compétence. Donc nous, on a mis au pot commun, ce qui nous concerne un peu le projet ville, qui était réalisé ou qui reste à réaliser, il y en a encore beaucoup de choses à faire, pour pouvoir dire mais peut-être intégrer certains trajets sur un réseau espace ville. Donc ils se sont saisis de ça. Ça mériterait d'être accéléré, mais au moins ils s'en sont saisis. Donc déjà, ça c'est une première étape.
2: Alors, le vélo, je fais l'exemple pour un peu... poser des problématiques. Donc j'ai les enfants, mettons que j'en ai deux, j'ai les enfants qui doivent arriver à l'heure à l'école et j'habite loin du centre-ville et de mon endroit de travail. Là, on disait tout à l'heure, la voiture, ce n'est pas forcément le moyen de transport le plus écologique, disons, et aussi au niveau de circulation, mais ça devient très essentiel à partir du moment où j'ai besoin de déposer mes enfants et je sais que ça va me prendre une demi-heure, peu importe les bouchons que je vais rencontrer pendant mon trajet. Sûrement, peut-être, je vais avoir peut-être un endroit où stationner ma voiture en centre-ville parce que en face des remparts, il y a pas mal de parkings qui sont que je peux ou des garages où je peux laisser ma voiture. Et donc ça devient aussi une petite problématique parce que tout à l'heure, on faisait l'exemple de la carte Orizo sur laquelle je peux monter. Oui, moi tout seul, je peux y aller, mais si j'ai aussi les enfants, pas forcément, ça va être très arrangeant pour déposer les enfants à l'école. Vous voyez, c'est aussi parce que j'ai eu à parler avec plusieurs personnes qui me posaient justement cette question, et c'est pas quelque chose de très facile à résoudre comme problématique, je trouve.
0: Okay. Moi, je
2: voulais un peu vous contredire. Ouais, c'est fait pour. Moi, je posais juste la problématique.
0: D'abord, il n'y a jamais d'outil qui règle tous les problèmes. Ça, moi, depuis 10 ans que je suis venu, j'ai compris et j'ai appris que la baguette magique, ça n'existe pas. Voilà, donc, on ne va pas avoir ce débat sur la solution miracle, elle n'existe pas. D'abord, les écoles, les 55 sont allées. c'est une carte scolaire. C'est-à-dire que normalement, par rapport à l'endroit où vous habitez, vous devez mettre votre enfant, en tout cas comme c'est une école publique, vous devez mettre votre enfant dans l'école de votre secteur, et c'est le secteur où vous habitez. À part deux ou trois secteurs de la ville qui peuvent être un peu éloignés parce qu'un peu moins denses, vous êtes à peu près à 10 minutes, y compris à pied, de votre école. Et je vous dis aussi simplement ça. On a décidé depuis de nombreuses années, et toutes les écoles y passent les unes après les autres, d'élargir les parvis devant les écoles, de créer des stationnements de vélo. On a même fait reculer la place de la voiture devant les écoles, partout où on a pu le faire, parce qu'il y aura des fois plus contraint, tout simplement en considérant que c'est pas un drive une école. On arrive, on ouvre la portière, le gamin il saute et. Non, c'est pas ça.
2: Pourtant, ça arrive souvent. Moi, j'habite à côté d'une école primaire, je crois, et c'est vers Route de Morières. Je ne me rappelle plus le nom de l'école. C'est ça. Et il y a comme un drive-in, en fait. Ça sort de Route de Morières et ils font le tour. Ils récupèrent ou déposent le gosse selon l'horaire et ils repartent.
0: Le drive se passait au lieu. On a fermé ce mur, on a entièrement réaménagé, c'est une classe aujourd'hui. Et il y a encore des parents qui. Alors, ça reste une minorité. Parce que moi, je vois beaucoup de parents à la croisière en particulier qui viennent aussi à pied.
2: Donc, ça veut dire qu'ils n'étaient pas loin en plus.
0: Ça veut dire qu'ils sont plus. Mais évidemment, c'est une école de quartier, une carte scolaire. Donc, il y a encore des gens, pour des raisons X ou Y que je ne connais pas toujours, qui continuent à utiliser la voiture pour venir chercher leur enfant. Soit ils ne sont pas du secteur. Et là, ça nous interroge sur le non-respect de la carte scolaire. Il y a des droits à dérogation sur la carte scolaire. Si les grands-parents habitent à côté, c'est plus pratique pour midi, etc. Pourquoi pas ?
1: Globalement, 90% des enfants vont là.
0: Ça dépend. Pas toujours. Pas toujours parce qu'avant, c'était très strict en France, la carte scolaire. Ça a été un peu démocratisé en disant il y a plein de dérogations possibles.
1: Ouais,
0: Il vient s'arranger. Voilà, je toujours une excuse pour expliquer que plutôt cette école que l'autre. Donc moi, j'ai des écoles avec très peu de dérogations et j'ai quelques écoles avec de très fortes dérogations. Voilà. Parce qu'elles sont placées sur des axes, par exemple.
1: Donc, plus facile.
0: Voilà, et là, obligatoirement, si on dit axe, mais on dit voiture. Et donc, on mène des batailles là-dessus régulièrement. Donc, les vous pouvez quand même, globalement, et très majoritairement, et je suis désolé qu'il y ait encore du drive à l'école de la croisière, mais franchement, c'est une minorité aujourd'hui, de dire qu'on peut fonctionner autrement, l'amener ses enfants autrement à l'école. Moi, j'ai eu une discussion avec des parents d'élèves sur une école du quartier du Pont des Deux Eaux, où les gens ont expliqué, vous comprenez, nous, c'est important, la voiture, etc. J'ai écouté en plus, c'est vraiment relié aux années, il y a un parking à 10 minutes à pied. Tu vois, c'est facile. Oui, mon père, quand j'ai passé 10 minutes à marcher avec son gamin, comment ça se passe aujourd'hui, etc. Qu'est-ce que tu veux, est-ce que tu veux faire. C'est 10 minutes qui sont positives. Hein.
1: Oui.
0: Et le soir, c'est pareil, c'est 10 minutes qui sont positives aussi. Qu'est-ce que tu as fait aujourd'hui, comment ça s'est passé à l'école. Je veux dire, c'est aussi une question de. Vous voyez, on parle de vélo, mais en fait, on ne parle pas que de vélo.
1: On
0: parle de culture. Comment on vit ensemble, comment on prend du temps, comment on est un peu moins, on est un peu plus sur du nous et un peu moins sur du moi-je. Alors, je suis peut-être un naïf, mais moi, je suis gauche. Je suis gauche et écologiste. C'est comme ça que je me définis, parce que je n'arrive pas à faire la différence aujourd'hui. Je considère que c'est impossible de le faire. Et je considère qu'en fait, c'est un tout. Et le vélo, c'est un outil. Ça ne doit pas être un enjeu non plus d'ailleurs. Donc moi je suis sur ce type de démarche-là. Aujourd'hui, vous pouvez, quand vous faites le choix de l'école publique, c'est-à-dire de la classe commune, avoir une école en moyenne, de 10 minutes de chez vous. Voilà. Une école gratuite, dans les cas-ci. Une école gratuite où, en plus, si vous avez quelques problèmes d'horaire décalé, vous pouvez amener vos enfants à la garderie le matin. Vous pouvez les laisser le soir, un peu plus tard. Ils sont pris en charge. À midi, ils voulais y aller à vélo, on a pris des espaces et des parkings, on a repoussé la voiture. Partout, on a pu le faire. Ça va amener à la lutte contre les discussions de l'hybride, hein, je vous le dis. Mais on l'a fait, on l'assume. Mais si on peut parler des côtes, c'est pas admirable.
1: Parce que plus loin, il y a aussi quelques améliorations à faire, évidemment. Et on a vu le baromètre du 2025, je ne sais pas si j'imagine quand même. Surtout, en fait, il y a des témoignages des millionnaires qui ont pointé 34 zones hypersensibles. Donc, il y a pour le vélo, je parle uniquement sur le vélo. Donc, il y a 5 mètres et le tram, parce qu'il y a beaucoup de chutes, parce que ça grouille, en fait, il y a plein de choses qui se passent. Ensuite, il y a le pont d'Aladier, les deux, du côté. Le pont d'Aladier, ça a été modifié.
2: Et je pense que c'est dans un endroit très spécifique, c'est où il y a le croisement pour aller vers pour descendre vers la Barthélas, non?
1: C'est à l'entrée et à la sortie.
2: Ah d'accord.
1: C'est les deux en fait. Et après il y a la rocade Fréma. Et donc
2: le pont de Rognona aussi.
1: Ah oui, le pont d'Orly, c'est
2: le pont de Rognona aussi. Ça c'est.
1: Et là on se demandait qu'est-ce qu'on peut faire pour améliorer ça, et notamment la rocade.
0: Déjà, je veux dire que le rapport à la FUB, nous, on est très attentif, on travaille beaucoup avec les associations locales, etc. Et le rapport à la FUB, alors, vous dites qu'il y a une mauvaise note, en fait, oui, c'est pas sûr une bonne note, sauf que, en fait, nous, depuis qu'on s'est lancé, on est en perpétuelle progression en termes de note. C'est-à-dire, on ne recule pas, on avance, on travaille, les classements des villes n'est pas génial en France. Nous, on a été sur les villes comme on a sur l'arc méditerranéen entre Perpignan et Menton, on a été la mieux placée. Et alors, ça ne suffit pas parce que la note n'est pas suffisante, mais nous, on ne fait que progresser d'année en année. C'est-à-dire que les investissements qu'on a fait globalement sur les politiques cyclables, elles vont dans ce sens-là. Après, est-ce que c'est toujours suffisant? Non. Est-ce qu'il y a une exigence vis-à-vis de la bicyclette? Évidemment qu'il y a une exigence. Elle est de plus en plus forte, puisqu'elle est de plus en plus dirigée. Elle est de plus en plus dirigée sur la Réunion, parce qu'on crée des infrastructures. Est-ce que c'est suffisant? Est-ce qu'il y a des points noirs? Oui, il y a des points noirs à réduire. C'est le pont d'Orly. Il y a une raison, parce qu'il y a un peu des réalités pour plein d'autres raisons. En fait, le pont d'Orly, il n'est pas la propriété de la ville. Il n'est pas la propriété du département du Bouches-du-Rhône.
1: C'est aussi une difficulté, je pense, à la Réunion, c'est le croisement de trois départements.
0: Il y a le croisement de deux régions, de deux régions. Le point de Rémena n'est pas la propriété de la ville, on n'a pas moyen de le faire dessus. Objectivement, il n'y a pas d'argent pour ce qu'il y a aussi. Je le dis en toute objectivité.
2: Oui, oui, on connaît bien le pont.
0: Oui, quand même, c'est un trottoir. Mais ce n'est pas un outil normal.
2: Mais jamais a été envisagé. Je sais que souvent ils font des travaux en bas dans la Durance. J'ai vu même des brebis, je pense. Et ce serait pas envisageable de créer une passerelle temporaire que après, pendant quand la rivière devient plus grande et donc elle va tout ramasser, un passage temporaire en bas, c'est pas envisageable en général?
0: Mais alors, je sais ce que je fais d'abord parce que le sujet de l'eau m'intéresse à fond. Je dis que je suis écologiste, donc l'eau c'est le sujet essentiel sur le territoire. Et puis, très bien, son état d'adhérence lie aussi la demande de l'adhérence. On se rapproche de l'UE ici. Donc, on peut voir ce qui se passe et ce qu'ils sont capables de faire pour nous. Parce qu'ils ont une vraie expertise, parce qu'ils font des choses intéressantes sur d'autres secteurs. Donc, ils nous accompagnent en termes de projet sur la manière de l'adhérence en fait. Nous, on a fermé, par exemple, la voie de circulation d'Endurance depuis de nombreuses années. Et on est sur la dernière phase, c'est celui de l'aménagement qualitatif, en tout cas, avec le Grand Avignon, le syndicat d'Avignon sur la ville d'Avignon, pour entre bon pas et la conférence, donc la conférence au Pont-du-Rhône. Donc aujourd'hui, c'est utilisable, même s'il y a des encore, c'est utilisable au sens où on peut y aller, mais il y a des sujets.
2: Le risque d'accident, il est trop élevé, c'est ça? Tout à fait. Moi, je demandais pas quelque chose comme la passerelle récente qui a été inaugurée il y a 2 ans, je crois, mais quelque chose de beaucoup plus éphémère qui, non. Ouais. Oui, non, mais... C'est lui, ils sont partout.
0: Alors, je rappelle qu'il y a son commune sur le fond.
2: Oui, ils se sont rendus compte qu'effectivement, il y avait des usagers qui pouvaient l'utiliser. C'est juste que des fois, ces réponses arrivent un peu tard parce que la deuxième partie a été complétée que cette année, je pense. Avec, mais la dernière partie, celle qui passe en bas du pont, je parle. Ça marche. J'ai encore une petite question, peut-être c'est la dernière, parce que peut-être on arrive vers la fin de cette interview. Non. moi j'ai une petite question, ça concerne. Alors, vous êtes pour la mobilité douce, vous le cachez pas. Dans le centre-ville, il y a eu, dans le centre-ville et à l'extérieur, parce que pendant depuis 2014, il y a pas mal d'aménagements pour améliorer la mobilité, que ce soit piétonne ou à vélo, par exemple. C'était en 2024, c'était rue Carretry a été refaite, c'est ça? Fini 2024, c'est ça, c'est ça. J'ai deux petites questions concernant le centre-ville. La première, puisque vous êtes aussi, j'imagine, pour une piétonnisation peut-être du centre-ville, peut-être, ou est-ce que, et peut-être pas forcément, mais le fait d'avoir rendu l'accès, moi je mets ça de cette manière, mais pour moi c'est un aspect positif, plus compliqué aux voitures. Vu que vous êtes commerçant aussi, qu'est-ce qu'ils ont dit vos collègues commerçants? Et deuxième partie de ma question, ça concerne spécifiquement rue de la Carretry. Donc, vous avez fait un aménagement qui concerne donc un parcours un peu plus compliqué pour les voitures pour que ça ralentisse. Il y a des espaces verts qui sont placés et donc il faut faire un peu le slalom parmi ces petites zones vertes. Mais en utilisant cette rue souvent, je remarque quand même beaucoup de trafic. Des voitures qui souvent savent pas trop, je ne sais pas quel est effectivement le type de route. Et donc, j'imagine que ce n'est pas une zone partagée. C'est juste une rue parce qu'il n'y a pas de panneau. Donc, les gens ne savent pas. Il y a quand même pas mal de personnes qui sont avec leurs enfants, que ce soit en trottinette, que ce soit avec, à pied ou avec des petits vélos autrisiennes. Moi, je considère rue Carretry quand même un endroit un peu mitigé dans lequel, pourtant, il y a eu des travaux. Ça a pris une bonne année. Et ça reste quand même un endroit dans lequel moi personnellement je me sens pas forcément en sécurité parce qu'il y a pas mal de voitures. Il y a aussi ça c'est un point positif, qu'il y a les baladines, donc les petits bus qui font la navette entre les parkings et le centre-ville. Mais ça aussi c'est encombrant pour le passage. Pour ne pas parler peut-être des commerces qui se trouvent en face, et peut-être sont des restaurants, ils n'ont pas vraiment de terrasse proprement dite, et donc ils n'ont pas moyen de développer leur économie, leur commerce. Donc, franchement, je ne suis pas un élu, je suis simple utilisateur. Rue Carretry, c'est bien, mais ça pouvait être fait différemment, je considère. Parce que, en tant qu'utilisateur expert et que j'utilisais le vélo ici, mais j'utilisais le vélo dans des villes beaucoup plus grandes qu'Avignon, je comprends qu'il y a des problèmes de mobilité parce que c'est un axe qui permet de sortir de la ville. Maintenant, avant, ça permettait de rentrer et sortir. Le fait que maintenant, il n'y a que des voitures qui sortent, c'est bien aussi. Mais moi, j'aurais fermé rue de la Carreterie, par exemple, vous voyez? Oui, on rappelle qu'avant, les aménagements autour de Rempart, c'était des parkings. Alors.
0: temps en temps, il faut savoir y aller, y compris en fonctionnant qu'il y a un mauvais usage. Le plus important, c'est de changer de pratique agricole. Ça, ça mérite du temps long. C'est-à-dire, vous ne pouvez pas seulement décréter. C'est un peu plus compliqué que ça. Moi, je pense que c'est une amélioration, mais que c'est effectivement pas parfait. Est-ce qu'on arrivera à la perfection ? Moi, la baguette magique, en fait, je ne crois pas non plus.
3: Bien sûr. Ne regardez pas.
0: D'ailleurs, il ne faut pas être du coup pour savoir, parce que si vous ne le savez pas, vous rentrez, parce que vous pensez que vous devez rentrer, mais en fait, vous recevez très vite une
2: belle amende.
0: Et qui en général est sacrément salé. Moi, je pense que pareil, je pense que c'est des projets qui ont été mis en place dans certaines éditeries il y a trop longtemps. Et je pense que d'un coup, ça devient super compliqué. Et que je pense que c'est aussi une préparation. C'est-à-dire qu'à mon avis, ça mérite du temps aussi. Et je pense que chaque pays a sa culture et qu'on peut changer et évoluer par rapport à sa culture. Mais que ça peut pas être quelque chose de brutal. Moi, je ne suis pas favorable aujourd'hui à une fermeture et un contrôle d'accès sur les portes. On le fait pourtant au mois de juillet pendant le festival. Mais il y a une acceptation culturelle. Ce festival, c'est un moment particulier avec des enjeux particuliers. Le sujet, c'est que les habitants du centre-ville se sont rendus compte que le cancer, en leur laissant à eux le droit d'accès, en fait, ils arrivaient à se soigner. Parce qu'avant, ils n'y arrivaient pas. C'était l'enfer pour eux. Quelqu'un qui habite au centre-ville, qui travaille à l'extérieur, c'était l'enfer. Et parce qu'il trouvait qu'il n'y avait plus de place. Et donc, il était dans des situations pas possibles. Aujourd'hui, on ferme à midi. Petit à petit, il y a des gens qui partent dans la journée. Lui, vous êtes au boulot, par exemple, à l'extérieur. Mais quand plus personne de l'extérieur aura rentré à partir de midi, si vous rentrez à 18h, vous trouverez une place pour vous stationner. Et donc ça, c'est l'avantage des habitants du centre-ville. Mais alors, il y a tous les autres usagers. Et on est une ville, on est une centralité quand même. On accueille tous les habitants, mais on accueille largement au-delà. On a un bassin de vie qui est de plus de 500 000 habitants. On vous l'avez dit tout à l'heure, sur trois départements et deux régions. En fait, tout ça n'est pas simple. Et on n'a pas toujours les moyens, nous, villes moyennes, avec des problèmes d'une grande ville, en fait. Et c'est souvent notre difficulté. Moi, je préfère qu'on travaille par étape. Par étape. Même si ce n'est pas parfait, que d'annoncer un grand soir qui, finalement, va amener à ce que les gens se braquent, finalement, et où les choses sont pas acceptées. Je pense qu'il vaut mieux du temps long pour construire. Et
1: du travail
0: de pédagogie, mais je pense qu'on le fait. On le fait par les infrastructures qu'on crée. Et on avance au fur et à mesure, par étape, et on avance. On ne peut pas dire en 10 ans, voilà, cette ville, elle a changé sur ses visages piéton-vélo. Elle a vraiment changé. Est-ce qu'on doit aller plus loin ? Oui. Mais comment il faut avancer ? Ben, continuer par étape à avancer en réglant les points noirs qui vont s'arriver, qu'on n'a pas tous abordé malgré la liste tout à l'heure que vous avez citée. Et moi, je voulais finir par un exemple, parce que moi, je suis commerçant dans le civil, on va dire. C'est commerçant avant de faire la politique que je serai commerçant après. Parce que la politique, c'est un début, mais c'est une fin aussi. Et moi, ça vient après sans aucune difficulté. Je ne sais pas quand sera la fin. C'est soit parce que j'en aurai marre, soit parce que les électeurs en auront marre de moi. C'est comme ça que ça marche.
1: Il faudra pas mettre la limite, peut-être.
0: Je ne sais pas. Je ne sais pas.
1: Ça fait combien de temps que vous êtes ça fait 10 ans, 11 ans.
0: Ouais.
1: Vous êtes
0: je ne sais pas. En fait,
1: c'est un temps, c'est aussi faut porter des projets sur le long terme, comme moi, qui était tout en même temps.
0: C'est un débat qui est légitime. Moi, je ne l'ai pas tranché. Mais moi, je suis conscient qu'à un moment donné, je ne vais pas finir vu monsieur Grimatin élu. Je le dis sincèrement. Parce que d'abord, je considère que d'abord, c'est dur la politique. D'abord, c'est dur d'être élu local. Les gens sont assez brutaux. Non, parce qu'avant, on peut être en désaccord et en débattre. Aujourd'hui, vous faites très vite les soutiens à me laisser. Ça, moi, je ne m'y attendais pas. Je vous le dis. C'est quand même un truc assez étonnant. Et je pense que la société du moins-jeu, c'est ça aussi.
1: Okay.
0: Les gens sont de plus en plus consommateurs et de moins en moins acteurs. Vous voyez ? On est là-dessus. Moi, je suis commerçant, moi, je disais. Et pour peut-être conclure.
2: Oui, pour répondre au début de ma question.
0: Moi, je pense que le commerce, il est ces touristes, on a des gens qui prennent du temps. Et on ne prend pas du temps. Si on a des maillots partout qui circulent, qui sont sur la rue, qui sont prises en outillage et qui vous envoient un gaz d'échauffement dans la gueule. Et dans la gueule des petits, quand même, qui sont à hauteur de peau d'échauffement. Donc moi, je ne suis pas sûr de ça. Je pense qu'au contraire, on a besoin d'une ville où on vient, mais où on prend du temps. On a deux grands parkings de 1300 et 1600 places gratuits, à moins de 5 et 10 minutes du centre-ville à pied et à navette, gratuites. Ça l'a rappelé. Je ne suis pas sûr qu'il y ait beaucoup de villes qui possèdent dans leur centre-ville historique à proximité de deux outils de ce niveau-là. Je ne suis pas sûr.
1: C'est lequel la carte ?
0: Le parking de Pio et le parking d'Italie. Et les navettes sont gratuites, vous êtes à moins de 10 minutes. Franchement, tu me dis, enfin, c'est cool, hein. Je veux dire, moi, j'ai aucune difficulté là-dessus. Je veux dire, et ça, il faut en avoir conscience. Et donc, je pense qu'on peut venir aisément au centre-ville et faire ça. Je pense que c'est très efficace, d'ailleurs, beaucoup de gens le font. Que les problématiques de commerce ne sont pas liées à la question du transport, parce qu'elles arrivent dans toutes les villes, elles sont liées à la question de l'évolution de l'activité économique, de la qualité commerciale, et tout clairement. Aujourd'hui, c'est la question d'Internet qui est le grand débat. Si vous passez votre temps à l'économie sur Internet, effectivement, vous n'avez plus besoin d'aller dans les magasins. Donc ça, c'est le sujet fondamental. La question, pour conclure, c'est la forme du monde, mais qui est très vécue par moi. Il y a pas mal d'années, dans la deuxième partie du gouvernement Bernard, vers 2018-2019, quand on a commencé à réorganiser la circulation centre ville, un commerçant, que je connaissais un petit peu comme ça, mais sans plus, qui est venu me voir dans le commerce pour me littéralement m'insulter, parce que on empêchait les voitures de venir, ça allait plus son commerce. Donc, j'ai essayé d'expliquer comment, pourquoi, il ne voulait rien entendre.
2: Il avait raison, selon lui. Comment l'échange change.
0: Finalement, qu'est-ce qu'il demande s'il est dans ce bureau aussi ? Qu'est-ce que c'est ses clients de gagner ? Donc, vous voyez, je pense que finalement, on a gagné. Bon, moi, je me suis insulté, mais on a gagné. Sur le fond. Voilà ce que je crois. Je le disais tout à l'heure, des menaces. Pas tous les jours, mais j'en ai eu. Mon numéro de lettre à la boîte de lettres, mis dans la boîte à lettres, pas posté. C'est les raisons d'être dans le chemin. Ma voiture en photo sur des réseaux sociaux. Moi, j'appelle ça une forme de menace.
2: Oui, oui.
0: Je ne suis pas peureux, moi, je n'ai pas peur de ma vie. Je ne suis pas là non plus, il n'y a pas de sujet pour la guerre. Quoi. C'est la confrontation, il n'y a pas d'idée. C'est pas la guerre. Quoi. C'est justement pour empêcher la guerre, la politique. Normalement. C'est fait pour trouver des règles en démocratie, pour accepter de se parler et de conclure qu'on peut trouver un point d'accord, et que peut-être on peut ne pas trouver un point d'accord, et que ce n'est peut-être pas la fin du monde non plus. Et c'est dur aujourd'hui avec tout un système de réseaux sociaux, où finalement les gens sont convaincus d'avoir raison tout seul dans leur coin. Moi je ne suis pas sûr d'avoir toujours raison. Moi je pense qu'il y a des sujets par exemple sur lesquels on aurait pu faire différemment. Je pense que sur le plan faubourg, par exemple, en termes de circulation, on aurait dû avancer par étapes, et pas faire le choix d'une date précise où tout change. Je pense qu'on aurait dû avancer par étapes sur 3 ou 4 ans.
1: C'est un peu le plan faubourg, ce que c'est.
0: Mais moi, mon objectif, c'était de rompre avec la logique du transit. La logique du transit sur les faubourgs, c'est que vous avez 15 000 véhicules qui passaient tous les jours sans s'arrêter entre Pierre-Sébar et Genoa. Voilà. On a voulu rentrer avec ça, c'est compliqué. Hein, c'est compliqué, mais la réalité, est-ce que ces 15 000 là, est-ce qu'ils ont raison d'être là ? Est-ce que c'est au bénéfice des habitants du quartier ? Je ne suis pas sûr. Est-ce que les habitants du quartier l'ont compris ? Je ne suis pas sûr non plus. Certains, mais pas tous. Peut-être qu'on aurait pu avancer par étapes, et pas en faisant des zonages, et pas en ayant une date précise un bon matin. Vous voyez ce que je veux dire ? Mais ça, après, c'est... C'est mon point de vue. Oui, j'ai un petit désaccord là-dessus sur ce qu'on a fait. Mais moi, je suis dans une équipe. À un moment donné, ce n'était pas un désaccord suffisant pour que ce soit très important. Parce que l'objectif est le même. L'objectif, ça nous a permis de créer plein de voies cyclables, ça nous a permis d'apaiser les abords des écoles, ça nous a permis quand même de faire plein de choses comme ça. odeurs de gaz d'échappement. Moi, je pense que c'est aussi positif. Après, il y a peut-être encore un peu trop de véhicules sur le territoire. Peut-être parce que, et c'est le début de notre conversation, on n'a pas assez, finalement, encore d'outils collectifs de transport qui permettent à tout le monde de basculer sur d'autres formes de mobilité que exclusivement la voiture. Donc, je vous le dis encore une fois, je ne suis pas anti-voiture. Je suis juste à la recherche d'un bon équilibre.
2: Est-ce qu'il n'y aurait pas des moyens pour faciliter cette maïeutique de trouver des nouveaux moyens de transport au-delà de la voiture? Parce que c'est pas évident. Si c'est pas forcément les entreprises où les gens travaillent qui mettent en place des séances dans lesquelles il y a un expert de mobilité qui vient, moi je pense que les mairies, les zones urbaines comme le Grand Avignon, ils ont du budget pour une personne qui va sensibiliser dans les entreprises. Est-ce que vous avez des retours par rapport à ça?
0: C'est pour ça que la collectivité est moins sur exemplaire. Par exemple, moi je suis promis à valoriser ce qu'on a vu fait positif. Typiquement, le plan de déplacement de l'administration au sein de nos agents, en termes de mobilité douce, ils ne sont pas réussi à le mettre en œuvre. Incroyable. Parce que là, c'est une mécanique administrative. Les 2000 agents, c'est une sorte de gros panneau qu'il faut réussir à manœuvrer et sans trop s'approcher des rochers. Vous voyez ce que je veux dire? Pour pas que ça parte en cagnotte. Moi, alors, ce qui va être fait, je ne peux pas vous le dire, parce que ça, c'est les candidats, parce qu'on a un préélectoral qui le détermineront. Ce que préconise, en tout cas, les plans de déplacement de l'administration, puisque c'est un cadre réglementaire qui est proposé aux administrations, du coup aux entreprises aussi, tout le monde, hein. Finalement, c'est de promouvoir les modes de déplacement doux ou les transports en commun par des avantages, par exemple, sur la prise en charge du coût en termes d'usage du vélo, par exemple. Après, la difficulté sur le vélo, c'est un employé d'une entreprise, une administration des bus, utilise le vélo tous les jours, mais derrière, il faut être sûr que c'est vrai. Pour pouvoir lui donner, je ne sais pas, moi, 50 euros par mois, ou moins, ou plus, ça vient. Mais il faut encore, derrière, qu'on puisse prendre. Il faut qu'il puisse le stationner.
2: C'est vrai que je trouve qu'il n'y a pas beaucoup de stationnement. Récemment, j'ai remarqué que des fois, il y avait, par exemple, en centre-ville, place de l'Horloge, il y avait un emplacement pour placer pour garer son vélo. Ça a été enlevé récemment.
0: Des centres-villes, et puis on a des points de fixation qui sont compliqués. Typiquement, on n'a jamais autant réalisé d'un son vélo sur la ville, vous en avez quasiment partout, et vous avez un point de difficulté qui est autour de la place de l'horloge de la mairie et de la place du palais. Et typiquement, vous allez comprendre pourquoi. C'est qu'en fait, on est en difficulté face à la réglementation de l'architecte et de la ville de France.
2: Ah, pour déplacement?
0: Je n'ai pas de place de stationnement parce qu'il a existé depuis longtemps, que j'aurais pu transformer en place de stationnement vélo. J'en ai un état. On a des conteneurs à entreprendre déjà, on a levé le bloc, je n'ai pas les outils en termes de géographie là, si ce n'est des outils extrêmement chers, ici, le sensor à vélo, qui sont des caissons qu'on mettait dans le sol.
2: Non mais ça, c'est un truc japonais, c'est pas ça.
0: Objectif, on en a installé au niveau de la République depuis plusieurs années, à plusieurs endroits. prix, il y a des endroits qui ne prennent pas, où les gens ne se stationnent pas. Donc ça, c'est une vraie difficulté. Moi, j'ai deux. On a sur Favard, tu vois, Favard qui est juste à côté, on a créé des stationnements. Mais on attendait qu'il y ait des travaux d'Enedis soient réalisés, parce qu'ils reçoivent des radios électriques. On attend qu'ils aient définitivement fait un truc. C'est normal, il n'y a pas de surprise en fait. C'est des choses habituelles en centre-ville. On en a fait beaucoup Caspic et autour des Indes, mais c'est tellement devenu un point de concentration que même ce qu'on fait ne suffit pas. Sauf qu'on n'arrive pas à en rajouter plus, parce qu'à un moment donné, ça peut pas être aussi vitrine en duel. Comment utiliser des parkings, par exemple. Des parkings, moi j'ai le sujet sur le parking vers centre parce qu'il n'est pas assez utilisé par les voitures pour des réseaux. On a donc historique et d'accessibilité et on pourrait développer du stationnement de l'eau, mais plutôt longue durée sur celui-ci. Après, il faut voir ce qu'on peut développer sur des infrastructures autres. Est-ce que demain on serait capable d'installer des sous-vélos sur le toit, par exemple, du parking d'air, par exemple. Je ne sais pas. Mais vous voyez, moi, je suis. Il faut poser la question à des techniciens, je ne suis pas technicien, je leur dis, on a les fiches, étudiez ça, puis vous me direz, les fiches étaient lues. Mais des fois, ça ne marche pas, puis des fois, ça peut être un truc. Vous voyez ce que je veux dire? Mais après, l'espace est comme ça. Alors, je pense qu'il y a des choses qui me touchent aussi. Clairement. Quand vous avez des endroits qui sont faits sur les vélos, essentiellement, c'est qu'on est victime de nos touchés aussi. C'est-à-dire qu'on a développé une politique qui marche, que les gens, une partie de la population, c'est mieux le vélo. Après, nous, on compte aller à des fois aussi un petit peu. mais je préfère être victime de nos touchés que l'inverse.
1: J'avais une question assez différente pour les différents fonctionnements de l'eau, c'est tout ça. Bon, ça fait un peu long, mais c'est la conversation. Est-ce qu'il n'y aurait pas des formations, je ne sais pas, c'est une rotation aussi longue dans les quartiers populaires, je ne sais pas, pour les usages du vélo, parce que j'ai vu que la moche passante, c'est des olivants, et du coup, là, ils ont refait un ancien parking qui est en voiture, qui est un espace qui est un conviteur, avec un stationnement de l'opop, et même de quoi il y a sur le vélo. Ça, c'est le vélo, donc je me dis, est-ce que ça va se faire sur le vélo, en volontaire de l'intégration des quartiers populaires?
0: Alors, je pense que les gens n'ont pas besoin ou alors ne passent pas assez dans ce quartier, mais il existe une ouverte qui a été faite, mais il y a l'offre qu'on prenait, puisqu'on a un ville comme ça dans la force qu'elle a fait. Et aussi une fédération des compagnies, je tiens à dire. Et on a créé une voie cyclable entre la rue de Tarascon et donc Carrefour Tarascon, le train tourne en fait, et quasi, on est arrivé jusqu'à la médiathèque de Jean-Louis. Et là, j'avais le voie entièrement réservé au vélo.
2: Oui, oui.
0: Quand il y a une voiture qui s'y perd ou qui sort son passage parce qu'il y a des mauvais usages, mais la règle générale, c'est que c'est quand même pas une date de solution, mais qu'il n'y a pas de voiture et que circule là, t'entends, il y a un important qui s'y colle, mais ça s'arrête à sa main. Donc c'est de ce côté qu'on a choisi de mettre. De l'autre côté, le choix dont vous parlez, ce n'est pas un ancien parking, c'est une destruction. C'est un bâtiment qui a été détruit. Dans le cadre de la rénovation urbaine des quartiers sud d'Avignon, on enlève certains bâtiments vraiment trop vétustes. Mm-hmm. On s'est obligé de redonner de la place à l'espace, dans l'espace public parce qu'il n'y avait pas assez. Et requalifier l'espace public, c'est un peu stratégique aussi pour amener une qualité de vie, c'est-à-dire des espaces où les gens peuvent se retrouver aussi et qu'on ne soit pas que coincé entre les barres d'immeubles. Donc autant il y a des endroits où il faut densifier les villes, autant il y a des endroits où il faut les dédensifier. Il y a des stations de l'époque dont certaines ont des problèmes de mauvais usage et de casse de matériel, donc ça c'est une vraie difficulté. Moi je suis favorable à ce qu'on continue de développer le vélo. D'abord le vélo c'est pas cher, socialement non plus. Et pour des gens qui ont des faibles revenus, ben, le vélo c'est hyper rentable. Donc on mène un travail aussi avec des associations, donc on aide au financement sur l'apprentissage du vélo, pas que pour les on peut aussi s'ajouter à des institutions parce que c'est important aussi d'avoir ces espaces sécurisés pour le prendre du vélo. Mais je sais que pour le vélo, il faut aussi des options pour les adultes.
2: Oui, l'école, oui.
0: Pour ceux qui avaient oublié, ou pour ceux qui n'ont jamais fait des études. Et donc, du coup, on aide aussi ces associations par du financement de la ville auprès de cette association en particulier, depuis de nombreuses années.
1: Je suppose que vous avez quelqu'un qui s'en fout.
0: Oui,
1: du coup, ça, c'est pour moi, c'est hyper important aussi de toucher tout le monde.
0: Il y a un rapport culturel au vélo qui est assez particulier. C'est ça qui est étrange, c'est qu'à une époque, le vélo, ça a été très populaire. À mon avis, le vélo a été abandonné parce que la voiture a pris toute la place. Et puis, à une époque, je ne sais pas, dans les années 60, le vélo, c'est trop cool, quoi. Et alors qu'aujourd'hui, au contraire, c'est l'inverse.
1: Ouais, après, il y a
0: ça a été ça, on a rentré le vélo. Au fond des garages des Anges, vous trouverez des stocks de vieux vélos rouillés qui datent de cette époque où ils avaient été remisés, quoi. Et aujourd'hui, au contraire, on reparle de reprendre son vélo, d'aller à la cave. D'ailleurs, un vieux vélo, c'est pas obligatoirement direction la casse, hein. Alors, des fois, quand maman est au bout, il est au bout. Mais quand c'est réparé auprès de professionnels, d'associations, ils peuvent vous apprendre à réparer. On peut aller la prendre pour rouler un vélo, mais on est clairement, ils trouvent ça très bien. Et derrière, vous avez aussi un fonds mairie sur les vélos d'occasion et sur la réparation. Les vélos d'occasion, parce qu'en France, les vélos d'occasion, à l'époque, ça ne se faisait pas. Il y avait une aide à l'achat de vélo, on le fait aussi, hein, sur la MS, mais on ne se faisait pas sur les vélos d'occasion. C'est pas l'occasion. Alors, c'est du petit financement, mais acheter un vélo d'occasion à 150 balles, si on vous donne 50 euros, quand vous n'avez pas beaucoup de revenus, c'est chouette, quoi. Moi, j'ai fait rajouter un truc qu'on n'avait pas vu au début, c'est la fin de matériel de sécurité. La chasuble, l'éclairage, le casque. Moi, je vais faire rajouter parce que ça, c'est un vrai sujet aussi. Que les gens aient conscience qu'ils doivent utiliser aussi du son matériel là. Parce que c'est pas toujours le
1: travail. Le casque n'est pas obligatoire.
0: Non, mais moi, je le conseille vivement. Je ne sais pas si vous le faites.
1: Non.
0: Je suis arrivé chez l'équipe, c'est moi qui vous gronde. Vous voyez, donc moi, je vous rends l'enjeu de sécurité, c'est un vrai sujet. Quand on est de plus en plus usagé et qu'on dit aux gens prenez un vélo, il faut aussi prendre un vélo en respectant
1: le code de la route,
0: mais aussi en étant visible dans l'espace public avec les outils qu'il faut. Alors, on se met en fumée, on se met en zone de

On vous remercie encore, Monsieur Tocabens. Je souhaite rappeler qu'il y a une grande enquête de mobilité.

0: visibilité sur les déplacements des Avignonnais. C'est possible, ça se fait en ligne sur le site avignon.fr. Vous cherchez, c'est sur la page principale, vous n'aurez pas de problème à la retrouver. Merci encore d'être d'être venu ici et d'avoir pris du temps pour nos réponses et avoir parlé largement de vélo, mobilité et tous les sujets qui tombent par rapport à ces sujets. C'est immense. Donc
1: c'est moi qui vous remercie en espérant avoir été le plus clair et franc possible.
2: Ouais, je pense, oui, je pense que c'est bon, on est bien, on a complètement débordé, on a fait une heure et demie.
0: Voilà, on a pris tout l'espace à l'émission. Mais c'est super. Merci beaucoup.
2: C'est très bien, merci beaucoup.

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0: Ouais, non. Donc en fait, ce que je voulais dire, c'est... En fait, attends, je cherche mes mots. Ouais, non, parce que du coup, c'était plutôt... Non, je pense pas, en fait, mais par rapport à ta question, ce qui me vient là tout de suite comme ça, c'est...
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5: Et ben voilà, c'est l'heure de la gamelle.
6: C'est l'heure de la gamelle.
7: Salut, salut.
5: Qui est cuite et recuite.
6: On est à Avignon, il fait 43 degrés en moyenne.
5: Au bas mot. Mais on est quand même assez nombreux et nombreuses autour de la table ce soir. Et on va commencer par faire un bilan des événements et des rencontres qui ont été organisées, des rencontres anticarcérales qui ont été organisées au courant du mois de juin, et qui étaient de belles rencontres.
7: À Carpentras.
5: À Carpentras.
6: Et à Gap.
5: Et à Gap. Ensuite, on fera une lecture d'un texte d'Alessandro Stella qui s'appelle « Les Indéfendables » et qui parle des actions de la DDPF, dont on a déjà pas mal parlé dans cette émission. On fera un petit tour par les brèves. On a plusieurs sujets à aborder qui font le lien entre la police, la justice et tout ce monde qu'on veut détruire. On continuera, et c'est pas fini, la lecture du texte « Par-delà le principe de répression » de Geoffroy de la Gagnerie.
6: Et puis ça sera l'heure
5: que se terminera notre émission. Voilà, on est bien.
6: On est bien, on va faire tout ça.
5: Bah voilà, allons-y. Donc on commence par...
8: Le bilan,
5: calmement. Et du coup, c'est à ce moment que Christine décide de s'en aller.
7: Au moment plus important. Non.
6: Bah déjà, je ne suis pas la seule à avoir autour de la table à être à Carpentras. J'étais la seule à Gap, donc je commence par raconter Gap. Donc à Gap, on vous avait déjà tout annoncé, et dans Crash et dans la Gamelle. Donc on a tenu nos programmes, on a vu les gens de Technopolis, on a vu Gwenola Ricordo qui nous a parlé de 1312 raisons d'abolir la police, on a vu la super pièce de théâtre Garde à vue. Du groupe de la défense collective toulousain. On a fait tout ce qu'on avait prévu et on a fait même des choses qu'on n'avait pas prévues. C'est-à-dire que on s'est rendu compte, alors qu'on avait prévu la date depuis un moment, que c'était le 27 juin, la date anniversaire de l'assassinat de Naël. Ça faisait 2 ans que Naël était mort, tué par la police à bout portant, alors que lui n'était pas armé. Simplement parce qu'ils en avaient marre d'avoir coursé sa bagnole, donc ils avaient le droit de se défouler un peu après. Et il faut bien faire retomber la pression, tuer un jeune, c'était pas mal comme façon de faire. Et donc, suite à la mort de Naël, il y a eu des petites émeutes, plus ou moins grandes selon les différents quartiers, mais en tous les cas, à Nanterre, ça avait pas mal bougé. Il y avait eu énormément de répression. Voilà. Donc, du coup, après la pièce de théâtre, on est allé sur la place Gournette, qui est la place de la prison à Gap, avec une sono à roulette, et on a pris la parole pour expliquer aux Gapensais qui étaient là à prendre l'air dehors, parce qu'il fait chaud aussi à Gap, moins qu'à Avignon, mais quand même. Et on leur expliquait pourquoi on lançait ces lanternes, ces montgolfières qui partent dans le ciel en faisant de la lumière qu'on utilise souvent dans les cérémonies d'hommage et de commémoration. Donc on a pris le micro, on a expliqué ça, puis on a lancé les lanternes en souvenir de tous les tués et tous les morts dus à la police. Et voilà, c'était une action qui était chouette, qui n'était pas programmé. Et puis le lendemain, il y a des familles qui, au parloir, qui ont dit « Ah, mais les gars, ils ont vu le feu d'artifice. » Donc voilà, et a priori, il y a eu une connexion qui a été faite entre la rue et les gars qui étaient enfermés place Grenade. Donc c'est chouette. Et même si le souvenir de la mort de Naël est triste, la bagarre reste vivante et ça, c'est cool. Voilà, je vous ai raconté Gap, vous me racontez Carpentras.
5: Et bien, Carpentras, c'était une belle journée aussi, je crois. Il y avait pas mal de personnes, je dirais une cinquantaine de personnes 50-60 personnes qui sont passées au courant de la journée. Et pour les personnes donc, qui n'étaient pas là, l'objectif de cette journée, c'était d'arriver à faire le lien entre les différentes luttes d'antes et la question anticarcérale et la question de l'abolition des prisons et de la du système pénal en général. Et ça a plutôt pas mal marché. On a eu des belles discussions avec pas mal d'échanges. On s'est pas mal interrogé collectivement, non seulement sur les propos qu'on tenait, donc sur les liens qui pouvaient exister entre la lutte contre les frontières et la lutte contre les prisons, entre la lutte féministe et la lutte contre les prisons. Donc pas mal de beaux échanges sur les propos, mais aussi des questionnements collectifs sur la manière de les amener et donc de comment régler les problèmes, les situations problématiques auxquelles on peut faire face couramment dans différentes situations, que ce soit dans la lutte contre les frontières, etc. Et donc voilà, c'était des chouettes moments d'échange. Et ça donne envie de se retrouver, je trouve.
6: Ouais. Oui, ça donne envie de se retrouver.
7: Ouais, il y avait une super cantine aussi. C'est vrai. On a mangé. Et ouais, les trois tables rondes étaient très intéressantes, enfin, même énergétiques, pour bien écouter tout le monde. Non, c'est très intéressant.
6: Énergétique ou énergivore ?
7: Énergivore, ouais.
6: Mais énergétique aussi, je trouve. Mais oui, c'était intense. C'était des temps de discussion vraiment. Il y avait une qualité d'écoute exceptionnelle, quoi. On était vraiment attentifs.
8: Moi, ce que j'ai bien apprécié, c'est la diversité aussi des approches et des points de vue. Par exemple, le thème des migrants. C'est une personne qui est tout à fait dans la mouvance de ce qu'on va qualifier de citoyenniste et qui est à la CIMADE, quoi, qui participe aux actions de solidarité autour du refuge de Briançon. Et on se rend compte qu'en fin de compte, les points de vue ne sont pas si éloignés que ça, quoi. On se retrouve sur l'essentiel. Donc ça a été, fait à mes yeux, ça a été des moments forts de la journée aussi.
6: On met un petit rap pour Naël pour finir ses bilans. Et puis surtout, s'il y a d'autres personnes qui ont envie de nous dire ce qu'ils ont pensé de ces journées, ben c'est pas compliqué, c'est crèvelatôle84@riseup.net. Et puis si vous préférez le faire avec un stylo, nous on est très contents qu'on reçoive des lettres dans la boîte aux lettres de Radio Aioli, 3 rues du portail Magnanin en Avignon.
8: Je voudrais juste ajouter quelque chose. C'est que je pense qu'on tient tous à remercier Gwenola Ricordo de sa participation. C'est elle qui a animé le débat sur le féminisme et l'anticarcéral. Et elle a apporté une qualité extraordinaire à ce débat, quoi. Donc merci Gwenola.
6: Et merci les copains Antifa et merci les copains barzadistes. Ouais, il y avait du monde, pas beaucoup de monde, mais du monde de belle qualité en tout cas.
8: De diverses approches.

0: Et c'était donc prêt à partir de SCH et Nino. Et du coup, dans cette seconde partie d'émission, eh ben on va vous lire un texte donc, qui parle de la vague d'attaque contre le système pénitentiaire qui avait été signé DDPF, dont on avait déjà parlé. Et c'est un texte qui a été écrit par Alessandro Stella pour lundi matin, qui s'appelle « Les Indéfendables ». On va vous le lire à plusieurs voix.
1: Parce qu'il est un petit peu long, mais il est vraiment chouette. Comme il y en a qui font le boulot à notre place, qu'on n'est pas arrivé à poser cette analyse-là à temps, en tous les cas. Au moins, on récupère celle qui a été faite par Alexandro et on vous la lit. Donc, en gros, les faits. Les faits, au cours du mois d'avril 2025, la presse locale, relayée par la presse nationale, rapportait une série d'épisodes d'incendies de voitures de gardiens de prison, d'attaques contre leur domicile, de coups de feu tirés sur les portes de la prison à Agen, à Lyon, à Toulouse, à Toulon, Grenoble, Lille, Nanterre, Luynes, enfin aux quatre coins de la France. Des groupes d'individus s'étaient attaqués non seulement à des prisons, mais aussi à des agents de la pénitentiaire en poste ou en formation. Sur les lieux des attaques, les assaillants avaient tagué un sigle, DDBF, pour Défense des droits des prisonniers français. Un sigle repris par un compte Telegram, rapidement fermé par les autorités, dans lequel on dénonçait les violences quotidiennes exercées par les surveillants sur les prisonniers. Ce canal est un mouvement dédié à

0: dénoncer les atteintes à nos droits fondamentaux auxquels le ministre Gérald Darmanin compte porter atteinte. Contactez-nous par message privé pour rejoindre le mouvement des DPF. Rejoignez le mouvement. C'était l'information qui était passée sur les réseaux sociaux. Alors, comment ça a été interprété tout ça ? Eh bien, après avoir envisagé des actions de l'ultra-gauche ou des ingérences étrangères, les services secrets russes ou algériens, les policiers et les procureurs ont conclu que l'hypothèse la plus vraisemblable était la piste du narcotrafic. Ainsi, par une opération à l'échelle nationale, le 28 avril, la police interpellait 30 personnes, parmi lesquelles 21 étaient mises en examen le 2 mai, dont 7 étaient déjà détenues. Résumons les conclusions des enquêteurs. Le Monde, daté du 4 mai, titrait « Derrière les attaques des prisons, l'ombre de la DZ mafia et du narcotrafic ». Le journal français de référence reprenait donc les conclusions et les éléments de langage des ministères de l'Intérieur et de la Justice, mafia, groupes criminels organisés. Tout en relevant que parmi les 21 suspects déférés par la justice, dont deux femmes et deux mineurs, pour beaucoup, ils présentent des profils d'exécutants de petites mains du trafic de drogue. Aussi, les interpellés vivaient dans la région où ils avaient commis leurs attaques. Le chef présumé du réseau, commanditaire et organisateur des attentats, à partir de sa cellule de la prison d'Avignon, serait un certain Imram A, âgé de 23 ans.
1: Le terme est parfaitement galvaudé. Il renvoie à un imaginaire peuplé de Pablo Escobar ou d'El Chapo Guzman et popularisé par les séries Netflix sur les narcos. Des grands criminels qui se la coulent douce dans des villas tropicales ou dans des lofts à Dubaï. Beaucoup de cinéma, en effet. Si l'économie des drogues illégales ne diffère guère de l'économie capitaliste légale, la réalité de la production, du commerce et de la consommation des dites drogues est beaucoup plus complexe. Si les gros exportateurs et importateurs sont évidemment des millionnaires, avec un capital risque élevé, et si la vente en demi-gros permet à un certain nombre de personnes d'en vivre aisément, pour la masse des producteurs, transformateurs, livreurs et distributeurs au détail, ce n'est qu'un gagne-pain, un travail souvent pénible et toujours risqué. Les études de sociologues et anthropologues ont bien montré que la masse de paysans cultivant le cannabis au Maroc, la coca en Colombie ou le pavot en Afghanistan sont des travailleurs agricoles pauvres, ne produisant ces plantes prohibées qu'en vertu d'un meilleur rapport comparé à d'autres cultures possibles dans leur région. Quant aux milliers et milliers de personnes qui assurent au jour le jour toutes les tâches du commerce au détail, on pourrait parler d'ouvriers tâcherons. Il y a ceux qui s'occupent du transport, du conditionnement, de la garde de la marchandise. Puis ceux qui, du matin au soir, du lundi au dimanche, par beau temps ou sous la pluie, tiennent un point de deal, et ceux qui font des livraisons à domicile. Outre les contraintes climatiques à tenir le mur de l'immeuble à longueur de journée, tous ces travailleurs du petit commerce de proximité de produits illégaux sont quotidiennement exposés à la répression. Tous les points fixes et durables de deal sont rapidement repérés par la police, qui effectue des descentes régulières. Ils subissent au quotidien des fouilles, des brimades, des humiliations, parfois des gardes à vue, et finissent par être arrêtés et emprisonnés.
2: Il faudrait redimensionner le narcotrafic, trop souvent présenté comme un marché colossal au profit gigantesque. Comparons le comparable. Les services de l'État font l'estimation que le chiffre d'affaires annuel des drogues illégales en France serait de l'ordre de 3 milliards d'euros, soit autant que la Coca-Cola, drogue légale et plus préjudiciable pour la santé que certaines drogues illégales. Autant que la Française des Jeux, autre drogue légale redoutable pour la santé, aussi financière des pauvres gens qui s'adonnent au rêve du gain. Un chiffre d'affaires bien inférieur à celui du tabac, 20 milliards, et surtout du vin, 90 milliards. Autrement dit, à la fin d'une journée de travail, il y a beaucoup plus d'argent dans la caisse de bar tabac PMU que dans les poches des tenanciers d'un four de cité. Cependant, la comparaison la plus pertinente serait avec le chiffre d'affaires des grandes entreprises pharmaceutiques qui produisent et commercialisent les drogues légales. Le cas le plus emblématique est certainement celui de l'entreprise américaine Purdue Pharma, propriété de la famille Sackler. Au sommet de son ascension, en 2017, elle avait atteint un chiffre d'affaires annuel de 35 milliards de dollars, engrangé notamment grâce à la vente d'opioïdes dont l'oxycocontin, en principe destiné aux malades de cancer en phase terminale. Sa forte promotion marketing a fait exploser les prescriptions médicales pour toutes sortes de douleurs, provoquant aux USA, entre 1999 et 2022, quelques 700 000 morts par overdose. Poursuivie par des milliers de plaintes au pénal, en janvier 2025, la famille Sackler a conclu un accord avec le tribunal pour le versement de 7,4 milliards de dollars d'indemnisation aux familles des victimes.
3: Jusqu'aux années 1960, la consommation et le commerce de cannabis, de la cola, de l'opium et d'autres plantes psychotropes faisaient partie des cultures locales, traditionnelles, coutumières, ancestrales. Comme pour le vin et l'alcool en Occident, cannabis, coca, opium, champignons, psilocybe, peyote, ayahuasca, betel, iboga, quat, amanite, étaient considérés comme des aidants dans la vie, comme des chasseurs de soucis, ça c'est Freud qui dit, comme des médecins du corps et de son âme. Malgré la conscience des possibles dangers de la consommation de psychotropes, aux quatre coins du monde, les populations s'étaient adaptées, avaient appris à vivre avec les drogues. La prohibition des drogues de l'autre avait commencé par un édit de la Sainte Inquisition de Mexico en 1621, interdisant le peyote et autres plantes magiques. Elle avait fait l'objet de décrets impériaux en Chine au XVIIIe et XIXe siècle contre l'opium, sans grande conséquence. Après l'édite guerre de l'opium entre 1839 et 1856, opposant les puissances occidentales à la Chine pour le contrôle du marché oriental, les États-Unis et la Chine lancèrent, au cheval de la Première Guerre mondiale, les lois de prohibition du commerce illégal de l'alcool aux USA et de l'opium en Chine. Une prohibition du seul commerce considéré illégal, bien entendu, car aussi bien de l'alcool que de l'opium, on en avait besoin dans les pharmacies. Et en fait, jusqu'aux années 1970, à part les guerres commerciales, la prohibition de la consommation et des consommations ne faisait pas partie des priorités répressives des États. Les consommateurs problématiques se voyaient regarder avec une certaine bienveillance, parfois assistés par des associations charitables ou par des amis et des parents. C'est à partir de la loi promulguée par le président américain Richard Nixon le 31 décembre 1970, suivie bientôt par les autres nations occidentales, que la grande répression s'abat non seulement sur les commerçants, mais aussi sur les consommateurs de « drogue », entre guillemets. Et pourquoi ? En déclarant la drogue comme le principal ennemi de la nation et déclenchant la guerre aux trafiquants et aux consommateurs, le gouvernement américain déclarait la guerre à la fois aux minorités raciales, noires et hispaniques, et à la génération hippie, les uns et les autres considérés dangereux par l'esprit WASP, suprémaciste et viriliste, avec toutes les conséquences effroyables de cette guerre. Depuis 50 ans, la guerre à la drogue a provoqué des centaines de milliers de morts de par le monde, en Amérique latine en particulier, dans des affrontements entre policiers, militaires, trafiquants et bandes rivales, sans compter les innocents tués au passage. Plus, beaucoup plus que les morts par overdose, d'héroïne ou d'autres drogues illicites. Sans pour autant mettre fin au commerce ni tarir la demande, car au contraire, la consommation de psychotropes illicites a explosé dans les dernières décennies. Et donc la guerre à la drogue a aussi provoqué depuis 50 ans l'explosion des condamnations des trafiquants. Parfois des condamnations à mort, sans procès ni sommation, comme dans les Philippines de Duterte ou dans les favelas de Rio, ou des condamnations par un tribunal à la peine capitale, comme en Chine, en Iran, en Arabie Saoudite, aux USA et ailleurs. Mais surtout des incarcérations massives par millions, presque incalculables. De qui ? D'affreux criminels mafieux responsables de meurtres et d'atrocités, outre que de trafic de drogue ? Bien sûr, mais ce n'est qu'une minorité des condamnés à la prison. La grande majorité ne sont que des travailleurs à risque dans cette économie souterraine, délinquants peut-être, mais pas criminels, condamnés à des peines lourdes, souvent très lourdes, par rapport à leur délit. Et quel est le profil des condamnés pour trafic de drogue ? L'étude menée par Michele Alexander sur la population carcérale aux États-Unis a conclu que la guerre à la drogue est une guerre raciale et une guerre sociale. Sur les 31 millions de personnes emprisonnées aux États-Unis, des années 1980 à la première décennie des années 2000, les Afro-Américains et les Hispaniques représentent la grande majorité des condamnés. Qu'en est-il en France, où les condamnés pour trafic de drogue constituent environ 20% des prisonniers ? En dépit de statistiques ethniques disponibles interdites en France, les origines géographiques des prisonniers sont parlantes. Dans leur grande majorité, ils sont issus des cités de Sevran, Aulnay, Nanterre, Champigny, Bagneux, Créteil pour l'Île-de-France. Pour Marseille, Toulouse, Lyon, c'est la même chose, à savoir qu'ils proviennent de cités habitées fondamentalement par les Noirs et les Arabes.
4: Dans le chapitre 5, Alexandro Stella pose la question « Qui défend les indéfendables ?» À la lumière de ces plates évidences, certes en contraste avec tant de fantasmes sur le monstre moderne appelé narcotrafic, nous pouvons réexaminer le phénomène des attaques contre l'administration pénitentiaire. Il apparaît que ceux qui s'en prennent au maton sont des copains solidaires des personnes incarcérées, porteurs d'un message simple : nos amis en prison ne sont pas seuls, les gens à l'extérieur les soutiennent et essayent de les aider. Alors, comment expliquer le silence des réseaux sociaux qui normalement prennent position contre les violences de l'État? Pourquoi ni les sites de l'ultra-gauche, ni les comités contre les violences policières, ni les avocats et associations qui défendent les droits des prisonniers, OIP, LDH, ne sont-ils pas intervenus? Parce que les dealers seraient indéfendables, parce que le vin est bon, bu modérément, entre guillemets, et le cannabis, la cocaïne et l'héroïne sont du poison. C'est que même les proches des victimes des violences policières et d'État n'osent pas questionner le préjugé des flics, défavorablement connu par les services de police pour trafic de stupéfiants, ce qui justifie à leurs yeux la répression la plus brutale jusqu'au meurtre, parce que dealer est considéré comme honteux, indéfendable. À partir du principe inculqué dans la tête des gens que la drogue c'est de la merde, les dealers, des vendeurs de poison sans scrupules qui empoisonnent la jeunesse, bref, des criminels contre lesquels on donne carte blanche aux forces de police pour arrêter coûte que coûte. Défendre les drogués, les dealers, surtout quand ils se révoltent et font face au pouvoir étatique, paraît encore aujourd'hui un combat inconcevable, tant la stigmatisation et la criminalisation ont imposé une pensée dominante et non questionnable. Les gens solidaires qui ont essayé de lancer un mouvement de défense des droits de leurs amis ou semblables, reclus dans les prisons, ont osé ce défi. Sous le logo qui en dit long, DDPF, Défense des droits des prisonniers français, comme un appel un peu naïf à l'état de droit, au respect des prisonniers, soulignant que ces prisonniers sont français, non étrangers, il faut comprendre le message, comme le comité Adama et autres collectifs de défense contre les violences policières, ils demandent à être traités comme des citoyens français à part entière, pas comme des personnes discriminées, racisées, infériorisées, criminalisées. Une question d'abord de dignité, de respect simplement. Finalement, comment ne pas voir dans cette vague d'attaques contre les gardiens de prison des actions d'autodéfense, d'auto-organisation par des groupes locaux en lien avec leurs amis emprisonnés. Des actions claires, exemplaires, reproductibles autour de toutes les prisons, disons-le, des actions politiques. Avec l'intention, comme ils le disaient dans leur premier communiqué, de créer un mouvement pour la défense des prisonniers. Et ce texte a été signé par l'historien Alexandro Stella.
0: Il est très fort ce texte parce qu'en fait il pose une analyse quand c'est explicité, quand c'est expliqué, on comprend beaucoup mieux parce que c'est vrai que sinon on est noyé sous des a priori en disant ouais, de toute façon c'est une histoire de camé, c'est une histoire de vendeur de merde qui empoisonne nos gamins. Et là, de poser, de dire maintenant, c'est une histoire de gens dehors qui savent qu'ils vont bientôt aller en taule ou qui ont des copains dedans et qui luttent pour leurs droits. C'est vraiment bien que ça soit posé comme ça. Et il a raison. Les collectifs anti-REP, les collectifs de gauche, les collectifs de soutien aux prisonniers. On n'a pas réagi à temps, on n'a pas été bon. C'était pas grand-chose quoi, de mettre des tags, des DBF partout. Ça faisait vraiment peur aux matons. Ils ont vraiment eu peur, les matons, à ce moment-là. Alors, et là, j'ai l'impression que c'est en train de retomber, qu'il n'y a plus cette image du DDPF parce qu'ils ont fait des arrestations massives, ils ont arrêté des clampins qui étaient juste solidaires de leurs copains. Quoi.
4: Bon, Moi, je, quand j'ai entendu les informations, je ne voyais pas du tout, ce que, je ne comprenais pas ce qui se passait. Et des fans, c'est des prisonniers français, je me suis dit, mais qui c'est qui... Je ne voyais pas les... J'avais une lecture militante des événements, quoi. Et je ne voyais pas les choses comme nous les explique Alexandre Stella, quoi. Et donc, j'avais une lecture rigide de ce qui se passait. En plus, il n'y avait pas d'écriture inclusive, tout ça, dans les mots d'ordre. Je me suis dit, mais d'où ça vient, ça, quoi. Et puis, ça s'est illuminé quand, justement, dans cette émission, au mois de mai, vous avez lu les deux communiqués des DPF que le gouvernement a vite censuré. Et là, je me suis dit, mais ça vient des prisonniers, de leurs copains, quoi. Ça vient de ça, et ça vient pas d'ailleurs. Puis c'était un test revendicatif pour les droits des prisonniers, c'était pas autre chose, quoi. Et ça s'est éclairé. Et j'ai pensé tout de suite à des discussions que j'ai eues avec d'anciens prisonniers, notamment un gars qui s'était tiré plus d'une dizaine d'années de tôle, quoi, et qui supportait plus que les prisons comme elles fonctionnaient, et en plus que ça s'aggrave comme veut le faire Darmanin, quoi, et son complice Retailleau. Et je me suis dit, mais putain, tu dis ça a retombé, mais attention, ça montre qu'il y a quelque chose de très fort et de très profond. C'est parti vraiment déjà eux-mêmes, quoi.
0: Oui, oui.
4: Il y a quelque chose qui est en train de monter, et ça peut être retombé pour un temps, mais c'est comme l'eau qui mousse, là. Puis après, ça redémarre d'un coup, et à jouer au con, les Retailleau Darmanin, ça risque de leur péter dans la gueule, ce qui se passe. Parce que ça va venir des profondeurs, quoi, le mouvement de révolte qui se passe au niveau des prisons, mais allié avec les cités, quoi. Parce que c'est eux qu'on veut mettre en prison.
0: Bien
4: c'est
0: sûr.
4: Les jeunes des cités, c'est les jeunes racisés, les pauvres, quoi. C'est la chasse aux pauvres. Et les choses, elles ne vont pas pouvoir continuer comme elles continuent actuellement. C'est fou, s'imagine, quand ils seront la vie, s'ils vont régler le problème. Ben ça, il y a eu des moments dans l'histoire qui ont montré que les choses, justement, ils seront la vie, se le finissent par péter, et ils seront bien responsables de ce qui va leur arriver.
0: Ouais, en attendant, ils sont surtout responsables d'avoir créé deux prisons qui vont fabriquer du fou, qui vont fabriquer de la souffrance psychique, mentale, à cause de l'isolement, qui vont fabriquer des gamins qui vont grandir sans papa, parce qu'ils vont se prendre des peines immenses, énormes, super longues. Pour l'instant, c'est rassurant, hein, ce que tu dis, qu'on a envie d'y croire, qu'on ne va pas se laisser serrer la vis éternellement, et qu'à un moment, les banlieues vont bouger. Ils ont prouvé, là, avec cette action en avril, qu'ils pouvaient bouger et que ça avait de la gueule. On ne les a pas suivis, et moi, je fais mea culpa, quoi. On n'a pas été bons.
4: Ouais.

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1: Et pas Dylan.
2: Et pas Dylan. Et on continue avec quelques brèves que Jean nous a préparées. Et en commençant tout d'abord par...
3: Par la première. Voilà. Un mineur de 17 ans interpellé le 17 juin pour association de malfaiteurs terroristes en vue de crimes contre les personnes. C'est Bruno Retailleau lui-même qui a annoncé cette arrestation. D'après le ministre de l'Intérieur, ce garçon envisageait plusieurs cibles, dont une synagogue, un sex shop ou encore des événements festifs. Le ministre reconnaît cependant que ce projet n'était pas abouti. Il n'était pas au point de commettre un attentat, mais il était en train de se préparer, a-t-il déclaré sur LCI. Le suspect a été placé en détention provisoire vendredi soir, à l'issue de 4 jours de garde à vue à la DGSI. L'avocat de ce mineur, M. Le Gall, habitué des dossiers de terrorisme djihadiste, dénonce un coup de com' et des exagérations. Son client est un gamin de 17 ans qui présenterait des fragilités sur le plan psychologique ainsi qu'un parcours familial difficile. Selon une source proche de l'enquête, le suspect a tenu des propos radicaux sur les supports numériques et a fait part de son envie de trouver une arme. Mais c'est de l'ordre d'une sorte de flirt avec l'interdit plus qu'une projection concrète. Tempère, Monsieur Le Gall. Ou Madame d'ailleurs, je ne sais pas.
2: Maître.
3: Ah oui, c'est maître. Ça le. Okay. Mmh. Il estime pour sa part que ce jeune homme n'est pas véritablement radicalisé comme on peut le voir dans certains dossiers, loin de là, et ne manifeste pas une adhésion ferme et concrète à l'État islamique.
1: En gros, c'est l'histoire d'un gamin de 17 ans qui est mal dans ses baskets, qui a des problèmes familiaux, qui essaye de se faire le cacou en disant « Ouais, un jour, je vais me trouver une arme », qui se tape 4 jours pleins, 96 heures de garde à vue dans les locaux anti-terrorisme, qui part aussitôt en tôle en préventive sur un dossier où il y a que dalle. Il y a « Ouais, un jour, je vais me trouver une arme ».
2: Ça sent un peu Libreflot, quoi, comme histoire.
1: Ça sent qu'on a besoin de dire qu'il y a des terroristes, qu'il faut s'en protéger et que la police est utile. En vrai, il y a, dans ce cas-là, juste un mal-être de la jeunesse. Il n'y a pas de terroristes. Et la police passe son temps à nous abreuver de peur en disant « Il y a des terroristes de 17 ans ». Calmez-vous, vous venez de terroriser un gamin de 17 ans. Et ce gamin, quand il va sortir, à mon avis, il ne va pas être plus tranquille dans ses baskets. Parce qu'avoir subi ce qu'il a vécu, juste parce qu'il faisait le con sur son téléphone, ça ne va pas le mettre dans des dispositions idéales pour faire confiance à la justice de son pays.
4: C'est une construction politique, ça. Il faut tenir les gens dans la peur, dans la crainte, et on les gouverne avec la peur. Et le moindre élément qu'on trouve sur Internet, sur les déclarations d'un gamin, ben on en fait tout un plat, quoi.
2: Mais encore une fois, le truc, c'est ce qu'on répète à chaque fois, c'est que ça n'a aucun caractère dissuasif. À aucun moment, il y a des gamins qui vont se dire « Tiens, je ne vais pas commettre quelque action que ce soit parce que mon pote, il s'est fait condamner parce qu'il regardait des trucs sur Internet. » Au contraire, c'est même complètement contre-intuitif. Ça cible toujours les mêmes personnes et ça crée juste de la haine et de la rancœur. Et tout comme cette autre histoire, on enchaîne ?
4: Oui.
2: Et ben voilà, sur les pulsions.
4: Sur les procès de Rome, c'est ça ?
2: Oui.
4: Ben voilà, ça s'est passé au tribunal de Pontoise. Le maire de Villeron, M. Dominique Cudia, qui a été relaxé dans une affaire d'expulsion illégale d'un campement de famille Rome, survenu en février 2023. Avec lui, il y avait 5 autres prévenus qui ont également été relaxés. Alors, bon, nous, on peut se féliciter qu'il y ait des gens qui n'ont pas été condamnés et tout, mais ce n'était pas le but, quoi. En fait, le tribunal a jugé comme normal ce qui s'est passé, c'est-à-dire une manifestation qui est venue devant un campement de Rome qui campait dans le bois de Villeron, c'est-à-dire un petit village qui avait un bois aux alentours, quoi. Donc ils se disent, c'est notre bois, c'est des bois communal. Hein. Et là, il y avait un campement de Sarum. Et à un moment donné, il y en a une partie d'entre eux qui sont partis, qui ont quitté l'endroit. Il est resté quelques familles. Et pas folle la guerre, pas. Les racistes, les fachos, ils ont attendu que le gros des gitans s'en aille pour aller jouer les gros bras. Et aller déloger le peu qui restait dans le bois. Donc là, c'est cette manifestation, ça s'est terminé par des menaces, des insultes, parasites, dégagés, on va tout cramer, Villerom n'est pas une Villerom. Ils étaient encadrés par des gendarmes, mais les gendarmes ne les ont pas empêchés de virer les gitans, quoi. Et les gitans, à la fin, ont fini par quitter le peu qui restait. C'est-à-dire une vingtaine de personnes, c'était surtout des femmes, des enfants, tout ça. Ils ont fini par quitter le campement sous la pression. Et ça a été des cris de victoire. On a gagné, on est chez vous. Le fameux cri des identitaires, quoi, voilà. Alors, après le départ des occupants, ils sont rentrés dans le camp et ils ont tout détruit. Le maire a ensuite envoyé une pelleteuse qui a creusé une tranchée et qui a fini de casser toutes les cabanes qui restaient, les dernières cabanes. L'avocat, il fait ressortir, c'est-à-dire l'avocat de Rome Europe et de la Fondation pour le logement des défavorisés, il fait ressortir que ce n'est pas un départ volontaire, mais sous la contrainte, dans un contexte de tension et de peur. De son côté, le parquet avait requis la relaxe pour tous les prévenus.
1: Oui, quand on dit « on va tout cramer chez toi », en général, on est condamné. Mais bon, pas quand c'est un camp de Rome. Voilà. Là, ça, c'est pas grave.
4: Voilà. Et pour la procureure, le maire n'était pas présent, mais en retrait. Et c'est-à-dire que lui et 5 autres personnes ont été amnistiés. Et ils ont estimé que le campement était vide et qu'il ne restait que des choses abandonnées quand ils sont allés. Et selon la présidente du tribunal, les éléments constitutifs de l'infraction n'étaient pas réunis, écartant donc toute condamnation. Voilà, ça veut dire que...
1: On parle d'un pogrom qui n'est pas condamnable.
4: Voilà, vous pouvez aller brûler les cannes de gitane, tout ça, vous trouverez des juges qui vous absout.
2: Et puis on imagine bien que les Roms qui étaient sur ce camp ne sont pas allés déposer plainte ou témoigner devant la justice pour dire effectivement.
4: Voilà, heureusement, bon, il y a quand même une association de Roms qui a envoyé... un avocat et l'ex-association de l'abbé Pierre, l'association pour le logement, tout ça, qui a envoyé l'avocat, quoi. Mais le tribunal n'a rien voulu entendre. On était la justice, elle était du côté des forts et des riches. Alors, heureusement, ce n'est pas partout. C'est pour ça que je veux en parler aussi, quoi. Il y a un autre événement qui s'est passé dernièrement concernant les Roms. C'est un convoi qui s'est arrêté dans la commune d'Aiglun, dans les Alpes de Haute-Provence. Ils se sont installés sur le stade de Aiglun. Et là, le maire du village, il a mis en lumière les difficultés pour accueillir les gens du voyage dans les Alpes de Haute-Provence. Et il a dit carrément que le problème, ce n'est pas que les Roms circulent et veuillent s'arrêter, ça c'est normal, quoi. Mais que dans les Alpes de Haute-Provence, dans ce département...
1: Il n'y a pas assez d'accueil.
4: Voilà, le long de la Bléone, il n'y a pas assez d'accueil pour accueillir les
1: gens du voyage.
4: Les gens du voyage.
2: Mais c'est quand même marrant, voilà. Parce qu'on se met à encenser un type qui a juste fait le minimum syndical.
4: Ah ouais. Ben, je me demande si Retailleau et Darmanin, ils vont pas le faire passer au tribunal, ce maire. Ils le mériteraient quand même. Hein. Voilà. Et je veux terminer quand même, parce qu'il y a quelque chose qui me trotte dans la tête, c'est un souvenir. Il doit y avoir une bonne quinzaine d'années. Il y a un maire d'une commune à côté d'Avignon qui avait viré un petit gitan de l'école communale parce qu'il ne voulait pas de ses parents sur sa commune.
1: Ça ne serait pas en train de sur la sorgue, ça ?
4: Je crois bien. Ouais. On préfère les prisons que les gitans. Ouais.
1: Petit truc. Tous les Roms ne sont pas des gens du voyage, loin s'en faut. C'est plutôt sédentaire, donc on a un peu mélangé tout ça. N'empêche que Roms ou gens du voyage ou gitans, c'est des gens qui sont malmenés par la police et par les fascistes.
2: Et qui sont en fait les premières victimes du racisme en France. Il y a une étude sur le racisme en France là, qui est sortie récemment, qui a montré que les Français et les Françaises sont de plus en plus racistes et que la première minorité à être exposée à ces formes de racisme, c'est les gens du voyage, où il y a plus de la moitié des Français qui ont répondu à cette enquête, qui ont dit que oui, ils se sentaient menacés en présence de gens du voyage. Je crois que ça fait bien le lien avec le sujet suivant, où on va parler de contrôle au faciès.
3: Voilà. De l'aveu des services de police et de gendarmerie, ceux-ci procèdent chaque année à 32 millions de contrôles d'identité hors contrôle routier.
1: Donc c'est-à-dire qu'il y a dans l'année des gens qui ne sont pas contrôlés, des gens qui se font contrôler beaucoup, mais en moyenne c'est un Français sur deux qui a été contrôlé une fois dans l'année. 63
3: Oui, c'est pas en moyenne, hein. C'est chaque année, 32 millions.
1: 32 millions. Tout le monde n'est pas contrôlé pareil.
4: Il faut dire qu'il y en a, ça leur arrive une fois par jour. Hein.
3: 26% des personnes interrogées ont déclaré avoir été contrôlées par la police ou la gendarmerie au moins une fois au cours des 5 dernières années. Un chiffre en hausse de 10 points.
1: Non, mais c'est pas mal. C'est-à-dire, il y en a un quart qui se fait contrôler au moins une fois en 5 ans. Et en tout, il y en a un sur deux. Enfin, il y a autant de contrôles. Donc, ça veut dire qu'il y en a qui se font contrôler 100 fois dans la...
3: En tout cas, le chiffre est en hausse de 10 points par rapport à l'enquête de 2016. Et la défenseure des droits dénonce qu'une personne sur 5 se plaint d'un comportement inapproprié de la part des policiers et gendarmes. Tutoiement, insultes, provocations, brutalité.
4: Si tu permets, c'est la défenseure des droits qui a balancé ces chiffres-là.
3: Ok.
4: Qui les a rendus publics.
3: Ouais. Les 18-24 ans représentent 41% des individus contrôlés. Mais là aussi, tous les jeunes ne sont pas à égalité. 39% des personnes contrôlées sont perçues comme arabes, noires ou maghrébines. Un chiffre qui tombe à 23% pour les personnes blanches exclusivement. J'aime bien l'expression blanche exclusivement. Les hommes noirs ou arabes auraient ainsi 20 fois plus de chances de se faire contrôler. Donc c'est ça.
4: Quelle chance! 20 fois plus de chance.
2: Voilà, et proportionnellement, beaucoup plus de chances aussi de se faire tuer par la police lors d'un contrôle d'identité.
3: Ben, j'imagine que oui, c'est là qu'on a le plus de tutoiements, brutalité, provocation, insultes.
4: Et ça montre que le racisme, il est très répandu. Mais c'est aussi avant tout le racisme d'État, quoi. Parce que c'est les officines de l'État, police, justice, tout ça, qui sont, comme pour les Roms ou pour là, qui sont dans cette démarche-là raciste.
1: C'est un choix. Quand on dit on va lutter contre la drogue, hein, pour revenir sur la discussion de tout à l'heure, il y a plusieurs hypothèses. Il y a on va emmerder les gamins dans les quartiers parce qu'ils ont 3 grammes dans les poches, ou on fait une descente au pied des ascenseurs à la Défense. Et là, on voit les gars qui ont de la coco plein le nez. Mais va savoir pourquoi il n'y a pas de flics là-bas. Parce qu'ils en auraient, hein, et des consommateurs et des dealers. Mais voilà, on a choisi d'emmerder un type de population avec la guerre contre les narcos, qui, ma foi, est plus une guerre contre
2: Contre les Noirs et les Arabes.
1: Voilà. Et les pauvres et les quartiers pourris.
2: Et c'est ce dont a été victime Swail. Swail El Khalfaoui, c'était un jeune Marseillais de 19 ans. Et il a été tué par un tir de la police dans le quartier de la Belle de Mai à Marseille le 4 août 2021 lors d'un contrôle routier. Et comme à son habitude, la police plaide la légitime défense. Mais celle-ci est remise en question par plusieurs témoignages. En fait, l'affaire elle avait été classée sans suite en décembre 2021, puis rouverte après que l'avocat de la famille ait dénoncé une enquête bâclée par l'IGPN et ait porté plainte pour obstruction à la manifestation de la vérité. Et entre-temps, il se trouve que le juge d'instruction a changé et que la nouvelle juge a constaté que des enregistrements vidéo d'une caméra de surveillance qui était située à l'endroit du contrôle avaient disparu. Malheureusement. Parce que, en fait, ça arrive souvent. Il y a quand même beaucoup de bugs informatiques. Voilà,
1: sur les caméras qui filment des violences policières.
4: Il y a beaucoup de prestidigitateurs aussi dans la police et qu'il faut disparaître les preuves.
3: Ils n'ont pas fait. Ils peuvent faire une alerte à l'enlèvement sinon. Pour rechercher les images.
2: Et oui. Mais bon, voilà, la famille de Swail, elle ne s'est pas laissée avoir. Elle a porté plainte contre l'ancienne procureure de Marseille qui s'appelle Dominique Laurence. Et elle l'a accusée d'avoir volontairement détourné les scellés des vidéos. Et donc, ça avait fait scandale jusqu'à tel point que Gérald Darmanin a annoncé vouloir saisir l'inspection générale de la justice pour retrouver les scellés. Et là, magie, paf, ils ont réapparu, ces enregistrements, sur le bureau de la nouvelle juge d'instruction. Donc voilà, ils étaient cachés, en fait, ils n'étaient pas perdus. Et donc voilà, il y a un pas qui vient d'être fait pour que la vérité éclate sur les circonstances de la mort de Swail, mais c'est quand même loin d'être gagné, car les complicités au sein de la police et du système judiciaire existent toujours et vont donc sans doute continuer à faire pression. Voilà. Mais non, mais en tout cas, voilà, ces quelques brèves. Merci encore, Jean, de les avoir récoltées, concoctées, quand même pour dire qu'il y a une articulation qui est assez évidente entre la police, la justice et le racisme d'État et qu'on ne s'y trompe pas. Et du coup, on écoute Ibrahim, des berruriers noirs.

0: C'était donc Ibrahim, des Bérus, et on continue petit à petit cet arpentage de par-delà le principe de répression, le bouquin de...
1: Geoffroy de la Gannerie.
0: De la Gannerie.
1: Oui, et à cause des chaleurs, j'ai dû réduire mon rythme de lecture. Donc là, il n'y a que 15 pages à peu près. J'ai sélectionné 2-3 passages, mais je voulais savoir avant si vous avez retenu quelque chose de la dernière intervention.
2: Si il était recrite, hein.
1: Oui, un peu, ouais. Voilà.
3: Si, si, il faut que tu continues. On a compris que... Enfin, ce que moi, j'ai retenu, c'est que le fait de désigner un coupable et des moments où la justice doit agir, donc elle ne peut agir que si il y a un coupable, une victime, que c'est intentionnel et tout, ça c'est en fait nos problèmes dans la vie, c'est beaucoup plus que ça, c'est pas seulement le voisin qui fait exprès de tuer ton chien en lui donnant des boulettes empoisonnées, c'est aussi ton gamin, ton propre gamin qui se fait renverser par le chien alors qu'il est à vélo et c'est ton propre chien. Et là, du coup, il n'y a pas de dépôt de plainte, ce n'est pas intentionnel. Mais quand même, le gamin à l'hôpital, c'est un vrai problème. Donc quand on dit que les anticarcéraux, les abolitionnistes veulent qu'il y ait moins de jugements, en fait, c'est faux. On en voudrait plus qu'il y ait plus de prise en compte de la souffrance des uns et des autres, y compris les accidents du travail, y compris des catastrophes naturelles, que tout ça soit pris en charge.
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7: Et la gamelle, c'est maintenant.
8: Et c'est maintenant, et c'est très fort, parce que ça fait 2 mois que la gamelle s'était ailleurs.
7: Refroidie.
8: Voilà. Mais donc, on fait la 50e, qui peut être la 51e ou la 52e, ça dépend comment on compte. Enfin, on est toujours là, quoi.
9: On va dire 50.
8: Allez, 50, c'est un chiffre rond.
7: Et pour cette 50e...
8: On n'a pas changé d'adresse pour cette 50e.
7: Non.
8: Non. Donc l'adresse, c'est 3 rue du Portail Magnanin à Avignon.
7: Il y a un bruit bizarre. Hein.
10: C'est mon chien qui se gratte.
7: Ah. Ok.
10: Désolé.
8: il se gratte comme un flic tape à la machine.
10: Ah, je trouve qu'il se gratte plus vite, moi, que...
8: Donc, 3 rue du Portail Magnanin, en Avignon, 84 000. Et si vous voulez écrire par mail, si vous avez la possibilité d'écrire par mail, c'est crevelatole84@riseup.net.
9: Exact.
7: Voilà, vous avez toutes les infos. Et si vous voulez participer à cette émission, bah vous avez aussi les adresses pour nous contacter. Et on peut déjà vous dire qu'on se retrouvera le 2 mai.
8: Ouais,
7: prochain.
8: C'est le 2 mai, le lendemain du 1er, hein, parce que le 1er, on se retrouve en Avignon ou ailleurs pour manifester entre travailleurs et travailleuses. Et donc le 2, on se retrouve ici à 10h.
7: À 10h du matin. Et donc, pour le programme de cette émission, et ben, comme à l'accoutumée, on va vous faire un point sur le nombre de personnes qui sont emprisonnées à fin mars. Il n'y en a jamais eu autant, je pense que je peux déjà... Le dévoiler. Ensuite, on enchaînera sur un texte qui a été écrit par Crève-la-Tôle et qui a été publié dans le tout nouveau fanzine de No Passaran à Avignon. Et donc, on vous lira ce texte et puis on essaiera d'en discuter un petit peu autour. Et après, on parlera fichage, vidéosurveillance, caméra et cours de justice européenne.
8: Voilà, tout ça à la fois.
7: Voilà. En gros, voilà. Et puis ensuite, on essaiera de faire un petit agenda de ce qui se passe en avril, mais on n'est pas bien sûr d'avoir compris ce qui se passait. Mais bon, peut-être que ça nous viendra au cours de cette émission. Voilà, vous avez le programme et Jean, c'est à toi.
9: Alors, le nombre de prisonniers actuellement, en fait, ce n'est pas actuellement, puisque l'administration pénitentiaire a toujours un mois de retard sur la publication du nombre de prisonniers. Et là, c'est le nombre de personnes qui avaient en prison au 1er mars 2026. Donc, le chiffre que je vais vous donner ne correspond pas au nombre qu'il y a actuellement. Il doit actuellement y avoir beaucoup plus de monde. Mais le chiffre donné par l'administration pénitentiaire du 1er mars 2026 est de 86 645 prisonniers. C'est-à-dire que ça augmente encore et toujours.
7: Mais c'est-à-dire 500 de plus qu'au 1er janvier.
9: Exactement.
7: En un mois.
8: Voilà. Et on est bien d'accord que là, c'est le nombre de prisonniers et pas le nombre de personnes écrouées. Si on rajoute les gens qui ont le bracelet électronique, qui sont enfermés chez eux, ah oui. Qui a l'avantage...
9: Là, il y en a 80 000 à peu près.
8: Il y a environ entre 15 et 20 000 selon le calcul qu'on fait. Mais donc, on a dépassé les 100 000 personnes sous écrou en France.
9: D'accord.
8: On n'a plus grand-chose à envier aux États-Unis en termes de nombre de personnes écrouées par rapport au nombre de personnes dehors.
7: En fait, il n'y a pas beaucoup de pays en Europe qui enferment plus que la France. Par contre, il y en a pas mal qui enferment moins et qui ont vu leur nombre de personnes incarcérées, de prisonniers et de personnes écrouées diminuer.
8: Et en conséquence, le nombre de faits de délinquance baissait également. C'est ça qui a noté énormément. C'est que ce n'est pas parce qu'on a beaucoup de prisonniers qu'on a moins de délinquance, c'est parce qu'on a moins de délinquance qu'on a moins de prisonniers. Certes, mais c'est surtout parce qu'on a moins de répression qu'on a moins de gens qui doivent résister à la répression et donc devenir délinquants. Vas-y, on te laisse continuer les chiffres.
9: Hein. Ça y est, il n'y a pas plus à dire. Quoi. Ça sera juste que le mois prochain, mais il y aura encore bien plus que ce qu'on a ce mois-ci, et ainsi de suite.
8: Donc la prison d'Entraigues, qui est une prison pour 400 places, devrait ouvrir dans l'année, en décembre 2026.
7: Et être probablement remplie de nouveaux prisonniers en un mois.
8: Ah bah, clairement. Malheureusement.
9: Et ce qu'il faut dire, c'est que c'est un centre de détention. Donc, elle ne dégonflera pas les effectifs dans la maison d'arrêt du Pontet.
8: Donc, juste pour préciser, quand on arrive en prison, qu'on soit déclaré coupable ou encore innocent, qu'on ait été jugé ou pas encore, on arrive en général, c'est la règle, en maison d'arrêt. Et après, une fois qu'on a été déclaré coupable, si on a pris plus de 2 ans, on doit être transféré en centre de détention ou en maison centrale. Donc, le centre de détention, ça sera la nouvelle tôle d'Entraigues. Et là, il y a un numerus clausus. Donc, on ne peut pas enfermer plus de monde qu'il y a de cellules, ni en CD, ni surtout en centrale. Et donc, c'est les maisons d'arrêt qui sont surpeuplées. Quand on dit qu'il y a trop de prisonniers, il y a 135 prisonniers pour 100 places, c'est faux. Parce que quand on dit ça, on parle de toutes les prisons de France. En vrai, dans les maisons d'arrêt, la surpopulation, elle est plutôt à 200% qu'à 135%, puisque la durée moyenne d'une peine, c'est de 11 mois. Donc, il y a assez peu de gens qui vont en CD ou en centrale. Il y en a toujours trop.
9: Bon, ben, on va passer à la lecture du texte.
7: Eh bien, on va passer à la lecture du texte. Et justement, le texte, bon, le début, il présente justement Crève-la-Tôle. Et donc, peut-être pour rappeler... que Crève-la-Tôle, c'est un collectif qui a été créé à Avignon il y a plus de 20 ans, justement au moment de la construction de la prison du Pontet, qui est ensuite passé un petit peu en mode avion pendant quelques temps et qui s'est remobilisé il y a 5 ans au moment du projet de la construction de la nouvelle prison à Entraigues-sur-la-Sorgue. Alors comme vous l'avez compris, ça n'a pas empêché la prison d'être construite, mais par contre, Crève-la-Tôle, ça continue à être un collectif qui propose du soutien aux proches de prisonniers et de prisonnières, notamment à travers cette émission, La Gamelle, que vous écoutez, et qui organise aussi des temps de sensibilisation, de réflexion sur l'abolition des prisons, comme ça a été le cas en janvier, donc il y a 2 mois, à Avignon. Et comme ce sera le cas, on en reparlera peut-être à la rentrée après l'été, puisqu'on voilà, on arrête un peu les temps de mobilisation quand il fait trop chaud.
8: Quand il fait trop chaud, qu'il y a trop de monde et trop de touristes dans les murs.
7: Voilà.
8: Dans les murs de la ville.
7: Voilà. Et donc, entre 1980 et 2026, la population détenue en France, elle a augmenté de 139% pour atteindre 86 100 prisonniers au 1er janvier 2026. Et donc, les prisons, elles sont pour beaucoup insalubres, vétustes, humides et avec une présence alarmante de rats, de cafards, de punaises de lit. Les maisons d'arrêt, donc, comme le disait Christine, où sont enfermées les personnes qui sont en attente de jugement ou qui purgent une peine de moins de 2 ans, donc soit environ les 2/3 des personnes qui sont détenues, sont surpeuplées. 2 à 3 personnes s'entassent dans des cellules de 9 mètres carrés. Et une fois le mobilier enlevé, il reste à peine 3 mètres carrés pour vivre, entre guillemets, ensemble, 22 heures sur 24. L'insalubrité, la promiscuité, la violence du personnel pénitentiaire engendrent dépression, maladie, carence, violence et suicide. Et l'État enferme de fait en priorité les plus précaires, les personnes étrangères et les personnes malades. Depuis 2013, la Cour européenne a condamné la France à 9 reprises pour les conditions de détention indignes. Le Comité pour la prévention de la torture, le CPT, du Conseil de l'Europe, vient lui aussi d'établir un rapport interpellant la France sur les conditions de détention extrêmement inquiétantes et sur l'accroissement de la surpopulation carcérale alarmante. Le CPT se dit par ailleurs convaincu que la construction de nouvelles prisons ou l'augmentation de la capacité des prisons ne constitue pas une solution durable au problème de la surpopulation. Mais que fait l'État pour y remédier ? Eh bien, tout l'inverse. Des condamnations plus fréquentes et plus dures, des juges qui envoient des personnes en prison sans se demander s'il y a de la place, et une communication mensongère qui met en avant la réinsertion, alors que la finalité réelle demeure toujours la punition. Pourtant, nombre d'observateurs et d'observatrices officielles, de sociologues, de chercheuses et de chercheurs s'accordent sur l'inutilité de la prison. Malgré la propagande, elle ne dissuade pas. Elle n'est que violence. Elle détruit des vies. Quand on y rentre, on perd son logement, on perd son travail, ses amis, parfois sa famille, mais aussi sa sécurité sociale, ses droits et ses rêves. Et quand on en sort, rien n'est fait pour aider à retrouver un logement, un travail ou une carte vitale. Les prisonniers et les prisonnières sont brisés, sont livrés à eux-mêmes et sommés de se responsabiliser, alors qu'ils et elles sont démunis et désocialisés. Chaque peine de prison est une peine à perpétuité. La prison, c'est une machine à récidive et à violence. L'incarcération déshumanise et accentue tous les phénomènes qui conduisent en prison. Loin de diminuer la violence sociale, le punitivisme rend notre société plus dangereuse. Alors pourquoi, sur ce sujet, une majorité de la population accepte-t-elle encore d'être infantilisée, de s'en remettre corps et âme au système punitif, de donner les pleins pouvoirs à des élites qui décident de la torture à infliger ?

0: ont installé l'insécurité dans nos vies comme un bruit de fond permanent. La sécurité devient une manière de gouverner. On désigne des menaces, on construit un ennemi, on met certains corps, certains quartiers, certaines existences sous soupçon et on justifie les violences juridiques et policières au nom de la protection. Puis l'État serre la vis. Plus de mesures répressives, plus de dispositifs de surveillance et plus de violences institutionnelles. Et insidieusement, le réflexe punitif devient du bon sens, comme si punir était la seule réponse imaginable. Et cette manipulation fonctionne. Elle nous fait croire qu'on doit avoir peur de son prochain au quotidien, que l'État est le seul à pouvoir nous protéger et que la violence est nécessaire. Or, c'est la punition qui est violence. Et la violence, rachète-t-elle la violence ? La souffrance d'un agresseur guérit-elle la souffrance d'une victime ? Ou bien nous contentons-nous d'accepter l'institutionnalisation d'une autre souffrance en l'appelant justice ? Si nous ne sommes pas dupes de la banalisation des arguments sécuritaires de l'extrême droite, Crèvelatol ne désire pas pour autant mettre les fachos au cachot. Parce qu'on ne combat pas une idéologie de haine avec les mêmes armes qu'elle. La cage, la matraque et l'humiliation, mais avec des idées de l'organisation, de la solidarité. Nous sommes abolitionnistes car nous refusons d'être les responsables indirects de tortures physiques et psychologiques infligées à d'autres êtres humains. Parce que nous refusons la domination d'un être humain sur un autre. Parce que nous refusons que la violence soit une solution au conflit. Nous sommes indignés de l'existence de centres pénitentiaires pour mineurs, de centres de rétention administrative pour les personnes étrangères et de toutes les formes d'enfermement. Le commun des mortels nous juge utopistes. Nous pensons que le sentiment d'insécurité et l'envie de punir aveugle et bloque l'imagination. Le punitivisme est un impensé. L'utopie, c'est de croire qu'enfermer des individus règle des problèmes sociaux. Des tribus, des communautés nous ont montré qu'une autre façon de vivre est possible. Des sociologues, des criminologues, des chercheurs, des chercheuses sont abolitionnistes et se penchent sur la question. Ce n'est pas un rêve, c'est une réalité possible qu'il faut oser. La prison est inutile et néfaste. L'insécurité imaginaire, la révolution possible, l'abolition nécessaire. Feu aux prisons et vive la belle.
1: Et crève la tôle.
2: Moi aussi. C'est au moins, c'est pratique. Une conclusion en quatre phrases, on arrive à comprendre. Et c'est très, très bien vu ce texte. Donc il est paru dans
0: le fanzine semestriel, le premier là, de No Pasaran 84. Et du coup, c'est un fanzine qu'on pourra retrouver dans le bar antifasciste qu'ils vont ouvrir prochainement. Il sera là. Enfin, les autres fanzines, je parle, qu'ils feront à l'avenir. Et sinon, il faut contacter leur association par mail, là, leur Dolores association.
2: Et le bistrot, il s'appellera Chez Louise.
0: Chez Louise, c'est ça.
3: Dans ce texte, il y a plein d'idées, la plupart des idées de fond qui animent notre motivation anticarcérale. Quoi. Donc c'est bien d'en discuter. Et je pense que Renard a fait un petit test là-dessus qu'on va écouter. Quoi.
2: Donc, message de Renard qui n'a pas pu être là aujourd'hui, mais qui participe à l'émission quand même. L'existence de la prison est le fruit de l'autorité de l'État. Ce qui s'y passe illustre à quel point l'autoritarisme est le germe du fascisme, dont l'éclosion ne cesse de progresser. Oppression, répression, punition, c'est la litanie qui plane sur nos têtes, dans nos têtes, et qui nous conduit à respecter les règles de l'ordre établi. Le maintien de l'ordre, c'est le maintien de la productivité, c'est la possibilité de réprimer les révoltes par tous les moyens. C'est le maintien des privilèges, la garantie d'une répartition inégale des richesses, des responsabilités et des charges. L'État favorise la liberté d'entreprise et s'arroge le droit de priver de

0: liberté ceux et celles qui l'entravent. Le développement du capitalisme se corrèle avec celui des prisons. N'oublions pas que construire une prison est une affaire juteuse pour les industriels. En prison, tout ce qui s'achète est payé à un prix exorbitant par les détenus, et ces détenus qui veulent travailler sont payés une misère, enfin qui peuvent travailler sont payés une misère. En gros, prison rime avec pognon. Si on veut se libérer du capitalisme, on doit vouloir se libérer de la prison. Pas de révolution sans abolition.
1: La prison pognon, l'a-t-il intitulé.
2: Moi, je voudrais revenir sur deux questions qui sont soulevées dans le test. La première, vous dites que celles et ceux qui sont enfermés en priorité sont les plus précaires, les personnes étrangères ou racisées, ou encore celles et ceux qui vivent en marge de la société. Il me semble qu'il s'agit là d'une question essentielle au cœur du développement de la mise en place d'une globalisation sécuritaire dans nos sociétés capitalistes actuelles. Cela porte un nom, c'est l'endocolonialisme.
3: Le colonialisme de l'intérieur.
2: Voilà. C'est-à-dire la conjugaison des dynamiques de surexploitation et de ségrégation, de discrimination raciale au cœur du fonctionnement des États-nations. L'endocolonialité structure en profondeur la reproduction des configurations contemporaines et se matérialise de manière transversale dans l'urbanisme, le travail, le logement, la santé, la culture, l'éducation, le droit, la police, le système judiciaire, les prisons, les frontières. Les dominations endocoloniales jouent un rôle central dans le développement de la globalisation sécuritaire, dans l'ordre sécuritaire qui est en train de se mettre en place. Voilà, là-dessus, je ne vais pas aujourd'hui m'étendre plus longtemps sur cette question. J'y reviendrai plus en détail lors de prochaines émissions. Mais en attendant, je vous conseille vivement la lecture d'un ouvrage duquel ces réflexions sont tirées. Il s'agit du livre de Mathieu Rigouste, « La guerre globale contre les peuples ». Et Mathieu Rigouste, c'était un chercheur en sciences sociales qui est directeur de recherche au CNRS et qui mène des recherches dans ce domaine. Donc, la guerre globale contre les peuples.
3: Et Mathieu Rigouste, il était venu présenter son bouquin la veille de la journée qu'on avait organisée à Carpentras. Et donc, vous pouvez retrouver aussi la présentation de ce livre et les questions qu'il y a eu autour sur Aïoli Radio. Et ce qui montre...
0: Il l'avait présenté à Youpi.
3: En juin.
2: Voilà. Et vous trouvez son livre dans toutes les bonnes librairies.
0: Donc Youpi.
2: C'est-à-dire chez Youpi à Avignon, où la rumeur décrète à Cadenet.
3: Et la griffe à Lyon.
0: Voilà. Et la loupiote à Gap.
2: On peut s'étendre, effectivement.
3: Mais on n'a pas grand-chose à dire. On peut faire la liste des bonnes librairies de France et de Navarre.
2: Voilà, la deuxième idée, c'était les prisons doivent disparaître avec la Révolution. Et la Révolution, c'est aussi le moyen de faire disparaître la prison. Mais... pas tout le monde raisonne comme ça. Même des gens qui veulent un changement profond de société et qui se disent révolutionnaires. Par exemple, il y en a qui pensent qu'on ne peut pas supprimer la prison comme ça du jour au lendemain. Ce n'est pas possible. Et qu'effectivement, il faut d'abord qu'il y ait un changement de société, une révolution... sociale pour améliorer les conditions de vie des gens afin de faire baisser la délinquance, de la faire reculer, voire disparaître. C'est en gros les courants de pensée marxiste qui sont sur ces, sur ce type de raisonnement, bon, je ne jette pas la pierre, ça peut se discuter, mais on peut quand même constater que tous les régimes qui, depuis 1917, ont suivi cette voie dans le monde et ont voulu conserver les moyens régaliens étatiques et l'État, donc, loin de supprimer les moyens de répression, les prisons, la police, l'armée, tout ça, les ont au contraire renforcé et ont persécuté leur peuple et les travailleurs, c'est-à-dire ceux qui avaient le plus intérêt à changer les choses. Mais il y a aussi une autre raison plus fondamentale, quoi. C'est que je ne pense pas que dans une société, les conflits et les violences disparaîtront comme ça, par enchantement, même si ça va beaucoup mieux. Il faudra que les hommes et les femmes qui constituent cette société apprennent à les gérer et interviennent sur ces questions. Ne laisse pas d'autres qui par l'intermédiaire de l'État, magistrats, policiers, tout ça, règlent les problèmes à leur place, mais qu'on apprenne à les gérer nous-mêmes pour faire reculer et se passer de moyens de coercition et de moyens de domination des prisons. Parce que sinon, si on ne fait pas ça, ben, on n'aura fait que changer un maître par un autre. Et non pas de changer la société à profondeur. Pour moi, ce qui est déterminant, qui montre qu'une société est en train de changer, c'est le fait qu'elle commence par supprimer ses prisons.
3: Et puis surtout, qu'on arrête, je pense, de donner une réponse individuelle à des problèmes qui sont collectifs. Le fait de criminaliser et le fait, en fait, de créer de nouvelles condamnations, de nouveaux délits surtout, c'est un moyen de déresponsabiliser la société en mettant la faute sur des types de personnes qui commettent soi-disant des actes qui sont répréhensibles. Et du coup, un moyen d'individualiser la peine plutôt que de collectiviser la réponse sociale aux problématiques qu'on rencontre.
1: On a beaucoup parlé, on met de la musique, non? Parce que là, c'était dense, quoi, les discussions, on a lu des textes. Non, tu crois pas que c'était dense? Moi, je trouvais ça dense.
3: Je trouvais ça pas mal, mais allez, on met de la musique.
1: Ça n'empêche pas, hein, clairement, attends, on réfléchit fort, là. On travaille nos textes.
3: Et bah, du coup, on écoute « Mon mari est parti » d'Anne Sylvestre. Merci, Renard.

0: Jean, tu voulais faire un point.
1: Une petite pensée pour Naël, qui a été assassiné à Nanterre par un policier en 2023. Voilà, ce policier qui a tué Naël ne sera pas jugé pour meurtre. La cour d'appel de Versailles a ordonné un procès pour violence et y a entraîné la mort sans intention de la donner. Après avoir dit « je vais te buter », ce policier a tiré une balle à bout touchant dans la poitrine de Naël, mais selon la cour d'appel de Versailles, il n'y avait aucune intention de donner la mort. 155 ans après la commune, les Versaillais restent fidèles à eux-mêmes. Mais samedi 21 mars, des centaines de jeunes ont participé à Nanterre à une marche contre les violences et l'impunité policière, en réclamant justice et vérité pour Naël.
2: T'as vu, c'est marrant, hein, on discutait du punitiviste tout à l'heure, ils ont défilé aussi, les jeunes, contre l'impunité, comme si le fait que la police soit punie, ça compenserait le fait qu'elle leur tire dessus tous les jours. Mais non, la police, quelques flics seraient, ma foi, poursuivis pour meurtre, ce qui est un meurtre, hein, clairement. Quand on dit « je vais te buter » et qu'on tire à bout pourtant, c'est qu'on n'a pas l'intention de ne pas blesser. Mais quand bien même ce flic-là est puni derrière, ça n'empêche pas que la police est là pour faire régner la peur dans les quartiers populaires. Donc ce n'est pas l'impunité, à mon avis, qu'il faut réclamer, c'est l'abolition de la police. Ceci dit, totale solidarité avec tous les frérots de Naël, frérots que pouvant être mis au féminin de Naël, qui ont défilé à Nanterre ce 21 mars.
1: 100% raison d'insister sur cet aspect des choses.
3: Oui, parce qu'il ne faudrait pas croire qu'ils ont la légitimité de tuer certaines personnes et pas d'autres, quoi. Ils doivent tuer personne.
2: Clairement.
0: Et ce qui a permis de savoir que ce policier avait dit « je vais te buter » et qui a effectivement tiré à bout portant sur Naël, c'est des caméras. C'est des caméras de citoyens et citoyennes qui étaient à leur balcon à ce moment-là. Mais il se trouve que la police, elle est toujours équipée de caméras, mais que les images issues de ces caméras, elles servent de temps en temps à discrétion et pas et voilà, parfois elles sont éteintes, parfois elles ont plus de batterie, parfois elles fonctionnent pas. Et donc là, on voulait faire un petit point justement sur les outils de reconnaissance faciale qui sont déployés à grande échelle sur les téléphones des forces de l'ordre. Il y a une enquête qui a été réalisée il y a quelques jours, semaines, par le média Disclose et qui explique comment les policiers et les gendarmes français ont accès à un logiciel de reconnaissance faciale sur leur téléphone professionnel depuis 2022, donc depuis 4 ans. Et ces téléphones, donc les téléphones Néo, qui sont utilisés pour lire les cartes d'identité, pour lire les plaques d'immatriculation, et ben ils sont en fait reliés au TAJ, donc au fichier d'antécédents judiciaires, qui permet d'obtenir des informations personnelles sur plus d'un quart de la population française grâce à une photo prise sur le vif. Donc en fait, le principe de l'utilisation de ces téléphones, c'est que lors d'un contrôle d'identité, par exemple, les policiers prennent, sans demander aucune autorisation, des photos des gens qu'ils contrôlent et ils peuvent recroiser cette image avec l'ensemble des fichiers de police judiciaire qui existe et dont on avait déjà parlé. Et
2: donc, ce qui veut dire, attends, excuse-moi, je te coupe, mais on avait fait le test la dernière fois, ce qui veut dire qu'un quart de la population a été contrôlée au moins une fois dans sa vie, mais ce qui veut dire aussi que près de la moitié de la population, enfin plus de la moitié de la population, n'a jamais été contrôlée. On contrôle toujours les mêmes.
0: On contrôle toujours les mêmes, effectivement. Et on contrôle donc non seulement des personnes qui sont inculpées, qui se retrouvent en garde à vue et à qui on demande de prendre des photos d'identité, de prendre les empreintes, mais on contrôle aussi les personnes qui sont les manifestants, les manifestantes. Et là, on avait fait tout un point, justement, il y a quelques émissions, sur tous ces fichiers qui existent et qui sont mis à la disposition de la police et qui permettent de récolter des informations sur la population. Il se trouve évidemment que l'utilisation d'un tel fichier et surtout d'un outil de reconnaissance faciale sans aucune autorisation n'est pas légale. La police, elle peut, dans certaines circonstances, avoir recours à cet outil-là avec un mandat du procureur, mais pas comme ça quand elles se baladent dans la rue et qu'elles font des contrôles d'identité. Et pourtant, c'est ce que révèle cette enquête de Disclose, ça a été utilisé, ce fichier, enfin cet outil-là a été utilisé depuis... depuis 2022. Et donc, en gros, la police, elle s'équipe de plus en plus d'outils de contrôle, que ça passe par ces téléphones-là ou que ça passe par les caméras de vidéosurveillance qui sont partout dans nos villes et qu'on voit fleurir de plus en plus sur tous les lampadaires. Et toi, Jean, tu voulais nous dire un mot là-dessus?
1: Oui, moi, c'est à propos d'informations que j'ai entendues sur Radio France. Un spécialiste de la vidéosurveillance qui est venu il y a peu pour expliquer que, très certainement, pour l'assassinat de Ali Khamenei, le guide suprême iranien, les services secrets avaient utilisé et détourné les caméras de vidéosurveillance à reconnaissance faciale que l'État islamiste a installées dans Téhéran, c'est-à-dire leurs propres caméras. Ils ont pu le situer et le cibler grâce à ça. Voilà. Et il a ajouté qu'en fait, la plupart des services secrets sont en capacité d'utiliser et de détourner les caméras de n'importe quel État où que se trouve dans le monde, dans n'importe quelle ville et n'importe quelle capitale du monde. Et il a rajouté aussi, ce qui est tout autant inquiétant, que des groupes terroristes, pour un peu qu'ils disposent d'informaticiens un peu pointus, ben, sont capables de faire de même. Alors, vous me direz, pourquoi les États, le sachant, parce que nous, on l'apprend comme ça, au détour d'une conversation et d'une confession des spécialistes sur Radio France, mais les États sont depuis très longtemps au courant de ce fait. Comment ça se fait qu'ils n'ont pas encore désinstallé ces outils de surveillance? Ben parce que, en fait, comme tout remède entre guillemets, quoi, la vidéosurveillance a des effets secondaires néfastes, mais eux font le bilan entre les effets secondaires et les moyens de domination qu'elle procure. Dans ce cas, il s'agit pour chaque État non seulement de la surveillance de sa propre population, mais surtout de son contrôle, car les gens, se sachant surveillés, hésitent à agir et à se révolter. Et je voudrais quand même rajouter un petit ressenti personnel. Ça me causerait un chagrin immense si un jour je venais à apprendre qu'un groupe terroriste se serait servi des caméras de vidéosurveillance pour éliminer un Nunes, Rotaillot et Darmanin. Avec tout le mal que ces personnes se donnent pour notre sécurité, ça serait vraiment injuste. Voilà, j'ai juste encore une toute petite info à donner, toujours sur les caméras de surveillance. Sur Orléans, 360 caméras disséminées dans la ville. Une caméra pour 323 habitants.
2: Ah bah c'est moins qu'à Gap.
1: Ouais,
2: à Gap, il y a une caméra pour 25 habitants. C'est plus qu'à Nice.
1: Vous êtes en grande sécurité. C'est ce que le maire Serge Groix, qui vient d'être réélu quand même, aime rappeler que sa ville a vu le niveau de délinquance baisser. En visite à Orléans en mars 2025, Bruno Retailleau avait vanté l'exemplarité de la ville pour la sécurité. Sauf que le maire d'Orléans avait tout simplement choisi les chiffres mis en avant en évitant d'y mettre les vols de voitures, les vols de vélos, les violences infrafamiliales et les violences routières. Voilà, là, avec ça, il est arrivé à faire baisser les chiffres de la délinquance.
3: Oui, parce que des vrais chiffres et des vraies études, il y en a eu sur ça, justement. Et les études montrent qu'il n'y a aucune corrélation entre le nombre de caméras et le niveau de la délinquance. Et que, justement, les villes où ils mettent beaucoup de caméras, ça ne joue pas du tout sur le niveau de la délinquance ou de la criminalité. Les études montrent qu'en fait, ça ne sert à rien, quoi. C'est juste...
0: Oui, et puis surtout qu'elles sont en fait très vite repérées, ces caméras, et qu'il y a après juste l'habitude qui fait que on les évite, on sait où
2: non,
0: ils sont.
2: On a du mal à éviter les caméras. Les manifestations, ou même il y a des vitrines qui pètent, elles sont le long des Champs-Élysées ou le long de la rue Thiers. Il y a des caméras. On a assez de mal à les éviter parce qu'elles sont dans les lieux de passage. Par contre, effectivement, dans les quartiers les plus pourris, elles ne sont pas toujours réparées parce que là, ils ont un peu peur de venir. Et c'est la bonne façon de se sécuriser, c'est d'éviter d'avoir des caméras. Et ça, c'est plutôt bien vu.
3: Oui, la sécurité, c'est de casser les caméras.
2: Clairement.
3: Du coup, ça fait partie de toute la surveillance de masse qu'on a au quotidien sur l'espace public. Et il y a aussi la surveillance de masse pour toutes les personnes qui rentrent dans des commissariats, que ce soit pour des raisons simples ou alors des délits ou pour être entendu, tout ça. Et du coup, la Quadrature du Net a publié un article là, parce que la semaine dernière, la Cour de justice de l'Union européenne, qui est la plus haute juridiction de l'UE, a rendu un rapport qui condamne assez fermement la France. Parce que, en fait, la Cour estime que la manière dont le droit français permet de prendre les empreintes digitales et la photographie des personnes arrêtées est disproportionnée et contraire au droit européen, de l'Union européenne. Donc ça rejoint un peu l'histoire du logiciel là, de reconnaissance qui est utilisé de façon illégale. Mais là, en fait, ce rapport pointe le fait que dans le droit français, il ne parle pas et il ne respecte pas la nécessité absolue, en fait. L'argument de nécessité absolue, comme quoi on doit prendre les empreintes ou les photos, tout ça, en cas de nécessité absolue, si jamais, par exemple, il y a un risque de récidive ou s'il y a des soupçons, mais avec des preuves à l'encontre de la personne. Alors que là, en fait, la signalétique est faite dans les commissariats de façon systématique et sans aucune raison particulière. Si on a entendu sur un délit, par exemple, on est juste soupçonné. On ne sait pas du tout si on est coupable ou pas. On est soupçonné. Et même si ce sont de très légers soupçons qui n'ont absolument aucune preuve contre nous, en fait, on est quand même obligé de donner la signalétique. Et même si après, on est jugé innocent, en fait, qu'on est acquitté, et ben cette signalétique-là, elle reste et elle est enlevée que si nous, on en fait la demande, en fait. C'est pas automatique. Et il y a peu de gens qui en font la demande, à vrai dire.
1: Et si on te l'accorde.
3: Et si on te l'accorde, voilà.
2: Ouais, parce que si jamais tu as été reconnu coupable du délit en question, quand tu demandes d'être effacé des fichiers, ils disent « Oh ben non, hein, on va vous garder ».
3: Voilà.
2: On est comme délinquant. Alors
3: mais quand t'es pas condamné, ils peuvent le refuser aussi, et autant ils mettent super longtemps à le faire.
2: Super longtemps, et c'est très compliqué.
3: Donc voilà, le droit français, il est clairement pas bon, et du coup, la Cour a dénoncé ça.
0: Pardon, je te coupe, mais en fait, on peut être condamné pour refus d'empreinte, voilà. Pour refus de fichage. Et donc, en fait, c'est pas à la police de justifier de la nécessité absolue de prendre les empreintes ou de faire des photos. C'est à nous et on n'a pas le droit, nous, de dire non, mais par contre, c'est à nous ensuite de dire, mais en fait, c'était pas légitime, j'ai pas été reconnue coupable, et donc je veux que vous effaciez mes empreintes. Et je crois que ce que montrait le fichier d'UTAGE, c'est justement que ces empreintes-là, elles vont certes être supprimées d'un certain fichier de police judiciaire, mais pas de tous. Et en fait, ces images-là, elles existent encore, elles sont pas supprimées. Il y a toujours une trace qui existe dans d'autres fichiers.
3: Oui, et en plus, c'est un fichage qui est fait au cas où, potentiellement, une personne pourrait, dans l'avenir, faire quelque chose. Mais du coup, c'est cataloguer tous les citoyens comme un potentiel danger, quoi. Enfin, c'est vraiment n'importe quoi.
2: La dernière fois que les flics m'ont demandé de donner mon ADN, que j'ai refusé, ils m'ont dit « Non, mais écoute, il y a quand même des raisons quand on demande ça. Hein. La dernière fois, on a trouvé un pauvre jeune homme là qui était mort dans la rue, mort de froid et d'alcool. Et ben, heureusement, on a pu prévenir sa famille parce que 3 jours avant, et on l'avait coffré pour alcoolémie sur la voie publique. Et donc, du coup, on avait son ADN et du coup, on a pu savoir qui c'était. Heureusement, sinon, sa famille n'aurait pas pu être prévenue.
0: Mais c'est des sauveurs, en fait.
2: Ils enferment des alcoolos pendant une nuit en garde à vue. Après, ils les refoutent dehors et après, ils meurent. Bon, tout va bien. Là,
0: mais on peut prévenir leur famille.
3: Et du coup, après, la Cour européenne là, de justice, elle pointait aussi le fait que dans le droit français, les policiers ne sont pas obligés de justifier, en fait, la prise signalétique. Ils n'ont aucune obligation de se justifier pour collecter les données biométriques. Et du coup, ça se retrouve non conforme au droit de l'Union européenne. C'est une histoire d'alignement entre le droit européen, le droit français. Mais voilà, la France fait comme elle veut.
1: Et tout le monde est un coupable qui s'ignore.
3: Voilà, c'est exactement ça.
0: Et justement, pour faire le lien avec ça, j'ai lu là récemment qu'il y a un truc qui s'appelle le rappel à la loi. Et alors, le rappel à la loi, c'est quand on a priori commis une infraction, mais en fait, ce n'est pas bien clair. Il n'y a pas eu de procès, il n'y a pas vraiment eu de victime non plus. Et la police, qui est juge et partie dans ce coup-là, peut faire un rappel à la loi et donc dire à la personne qui a été arrêtée ce que vous avez fait. Alors, vous êtes coupable de rien, vous n'avez pas commis de délit, vous n'avez pas enfreint de loi, mais quand même, il y a une loi qui est un peu proche et on vous rappelle que ce que vous avez fait, alors, ce n'est pas illégal, mais ce n'est pas complètement légal non plus.
1: Ça aurait pu l'être.
0: Ça aurait pu l'être. Donc, il n'y a pas de condamnation, mais quand même. Attention. Et moi, j'avais eu un rappel à la loi quand j'avais 11 ans, un truc comme ça, et j'avais l'impression que c'était un peu un truc comme, pour faire peur aux enfants, et dire, attention, quand même, c'est pas rien. Mais en fait, ce que j'ai appris, c'est que c'est quelque chose qui arrive très régulièrement et qui a été notamment très utilisé pendant les manifs des Gilets jaunes, et notamment à Paris, où il y a des personnes, des manifestants, qui étaient là avec des lunettes de piscine, probablement parce qu'elles sortaient de la piscine, et qui ont été arrêtées. Et on leur a dit, en fait, si vous avez des lunettes de piscine, c'est parce que vous avez planifié collectivement de faire quelque chose d'illégal, mais en fait, il n'y a absolument aucune preuve. Donc, rappel à la loi, prise d'empreinte, prise de photo, rappel à la loi et interdiction de venir sur le lieu de la manifestation pendant 6 mois, par exemple, maximum 6 mois. Et donc, ce qui est intéressant, c'est que ce truc de rappel à la loi, en fait, il permet à la police qui a pris des photos, qui a pris des empreintes ADN, d'inscrire ces informations-là dans le TAJ, donc dans le fichier des...
2: Alors que ce n'est pas sur le casier judiciaire.
0: Alors que ce n'est pas sur le casier judiciaire et qu'il n'y a eu aucune condamnation.
3: Ça permet de ficher les manifestants.
0: Ça permet absolument de ficher les manifestants. Et depuis la loi Dupond-Moretti de 2021, le rappel à la loi a été remplacé par l'avertissement pénal probatoire. Et donc ça, c'était mis en place en œuvre le 1er janvier 2023. Et donc ça, c'est soi-disant une mesure alternative aux poursuites qui permet apparemment de réduire l'engorgement des tribunaux, mais surtout, en fait, s'applique à des personnes qui n'ont jamais été condamnées et qui reconnaissent leur culpabilité. Et donc, dans certaines circonstances, on dit, est-ce que vous reconnaissez, vous n'avez jamais été condamné, vous étiez en manifestation, vous aviez prévu de commettre je ne sais pas quel acte, voilà. Est-ce que vous vous reconnaissez coupable? Si la personne dit oui, je reconnais que je suis coupable, il n'y a pas de procès. Christine, tu...
2: Ben oui, parce que c'est justement pour des personnes qui n'ont jamais été condamnées. Donc c'est leur première garde à vue. Donc ils sont là pour la première fois enfermés avec des gens qui leur font peur. Et on leur dit, bien sûr que si tu avais des lunettes de plongée, c'est que tu pensais rester sous les gaz. Et si tu restes sous les gaz, c'est que tu ne te disperses pas quand on te le dit. Donc tu es forcément un délinquant. Alors tu reconnais que tu es un délinquant et puis tu sors. Ben oui, forcément, il signe. Il veut ressortir.
0: Voilà.
2: c'est tellement évident, c'est sûr que ça marche.
0: Voilà, mais donc c'est un procès sans défense, une reconnaissance de culpabilité et donc une inscription au casier judiciaire, j'imagine.
3: Et en plus, il me semble que c'est pas le juge forcément, non, qui fait le rappel à la loi, si ?
0: Non.
2: Bah ça n'existe plus, le rappel à la loi.
0: Le rappel à la loi, c'était juste l'OPJ.
3: Oui, voilà.
0: Enfin, ça pouvait être le procureur, mais ça pouvait aussi être l'OPJ.
3: Oui, mais rien que ça, aussi que le procureur, au final, soit juge et bourreau, et il fait tout quoi. C'est ouais. Plein pouvoir.
1: On tombe peu à peu dans les changements de principes de droit. Où avant, on disait tout ce qui n'est pas interdit est permis. Et aujourd'hui, c'est le contraire.
0: Ouais.
1: C'est-à-dire que si on ne t'a pas permis de faire quelque chose, ben, tu dois considérer que c'est interdit et ne pas le faire. Quoi.
2: Et ça date du confinement, hein, où ouais. Il fallait. Tout ce qui n'était pas autorisé était interdit, tu devais rester chez toi, point. Ah. Et ça a très bien marché. On a mis un pays entier sous cloche pendant le confinement, c'est fou. Ce qu'on a fait apprendre à la population à ce moment-là. Si tu n'avais pas de dérogation, tu ne sortais pas. On est tous des terroristes,
0: bah ouais.
2: Tu veux dire.
0: Voilà. Du coup, on écoute Mon terroriste de Saez. Il est pas

0: Et c'était donc Mon terroriste de Saez. Et merci Renard encore une fois pour la recommandation. L'agenda.
1: L'agenda, bah, il y a... Alors donc le 1er avril, ça sera le début de la révolution. Notez-le bien et l'oubliez pas. Hein, parce que le 1er avril, ça commence. Donc voilà. Et puis bah, ça peut commencer en mettant des poissons dans l'eau des copains. Mais ça, on peut faire autre chose aussi. C'est à vous de voir. Non, en fait, on a un peu de mal à savoir ce qui va se passer d'autre en avril. Comme on n'a pas beaucoup d'idées, on vous conseille de cuisiner pour les copains. Et pour cuisiner, il y a un livre de cuisine qui est bien foutu, qui s'appelle « Mange ta peine », qui est écrit par Mauben. Mauben, on en a déjà parlé ici. Donc, c'est un gars qui a bouffé beaucoup d'isolement. Et qui, quand il est sorti, a pu bénéficier avec les SPIP d'un atelier de cuisine. Et comme il aime bien cuisiner et qu'il cuisine bien, il s'est éclaté. Il a rencontré une cuisto et ensemble, ils se sont mis à parler cuisine énormément. Et on est sorti un livre, donc ils ont discuté de ce livre par le téléphone et par courrier. Donc la pénitentiaire était totalement au courant, puisque c'était un téléphone de celui qui était dans la cellule, hein, officiel. Et ce livre a été publié aux éditions du Bout de la Ville. Peu de temps après, les éditions du Bout de la Ville ont envoyé par la poste à Mauben un livre qui est passé par le Vagmes. Le Vagmes lui a amené en cellule en disant « Putain, t'as fait du bon boulot, c'est chouette ce que t'as écrit ». Et en quatrième de couverture de l'envolée, il y avait une recette de cake aux olives. D'ailleurs, l'envolé s'est amusé à faire un cake aux olives en direct à la radio, ce qu'on a repris. On a repris cette petite émission-là sur la Lagamelle. Et donc, ce livre est sorti. Sauf que 15 jours après qu'on lui ait remis en disant « C'est bien, t'as fait du bon boulot », on lui a dit « Ah, maintenant, ce livre, il faut le rendre, il est interdit ». Et puis, il est passé en commission de discipline. Et puis après, on a dit « Ah ben non, il n'est pas si interdit que ça ». Mais quand même, c'est comme il y a un dessin de cellule dedans, ça veut dire que vous essayez de faire sortir des informations comme quoi vous allez vous évader. Et puis vous avez sorti une autre information puisque vous avez donné un bon de cantine. Donc le bon de cantine, on le rappelle, c'est le petit papier qu'on remplit toutes les semaines en disant « je voudrais une boîte de thon, trois avocats et un litre de jus d'orange et que je paierai avec mon pécule que je n'ai pas disponible, qui est au compte de la prison ». Donc si vous savez qu'on peut acheter des jus d'orange, bah c'est la preuve que vous faites sortir des informations. Donc potentiellement, vous voulez vous évader. Et si potentiellement, vous voulez vous évader, eh ben, on va vous envoyer tout simplement à Condé, au nouveau QLCO. Et donc, voilà Mauben, parti dans la pire tôle qui existe, celle qui a été fabriquée exprès par Damanin pour rendre les gens fous. Du coup, les copains des éditions du Bout de la Ville ont sorti une chanson que vous avez dû entendre si vous avez écouté la dernière Gamelle, parce qu'elle avait été reprise dans l'émission de la Courte Échelle, qui avait été diffusée depuis la place où il y a Radio Galère. Mais on vous la remet, au cas où. Chanson pour Mauben, par les éditions du Bout de la Ville.

0: soutiens prisonnier.
1: J'emmerde la gendarme. Oh là-haut, j'emmerde les gendarmes. Et la marée chaussée, et la marée chaussée. Pour ceux qui veulent faire de la recherche historique, c'est un film de 1942, je crois, qui s'appelle L'assassin habite au 21. Et il y a une scène où il y a un poivreau perché sur un lampadaire, un réverbère, qui chante ça face à un gendarme assez médusé en dessous. Donc, portez-vous bien. Bon courage à tous. Et puis, rendez-vous le mois prochain. Si vous avez envie de participer à la radio, vous nous écrivez crèvelatôle84@risup.net et puis vous venez le 2, samedi 2 mai à 10h à la radio et on fabrique l'émission ensemble.
2: Au mois prochain, avec malheureusement des prisonniers supplémentaires.
1: Ah, peut-être le 1er avril, il y a la révolution, Jean, t'as oublié.
2: Oui, voilà. Quelle blague.
0: À plus.
1: Allez, courage.

0: armes. Et la marée chaussée, et la marée chaussée.
1: C'est pour moi que vous dites ça?
2: Il me semble pour qui ce serait. J'espère qu'il n'y a pas d'autres gueules de vache dans les environs.
1: Bah, vous avez de la veine que je ne sois pas de service. Qu'est-ce que vous fabriquez là?
2: J'attends l'autobus.
1: L'autobus?
2: Oui, le cul.
1: Oh! Ça m'étonnerait qu'il aille vous chercher là-haut. À votre place, je descendrai l'attendre sur le trottoir.
2: Quand j'aurai trouvé ce que je cherche.
1: Qu'est-ce que vous cherchez?
2: Ma boîte d'allumettes.
1: En haut de mètre de gaz?
2: Par s'il est fait plus clair, tiens.
1: Vous me prenez pour un...
3: Ah oui, alors. Et pour un vrai, un grand, un gros.
1: Oh.
2: D'abord, veux-tu que je te dise? T'es trop laid, tu me dégoûtes. Oh. Tu comprends? T'es trop moche.
3: Oh, s'il est vilain, madame. Tiens, c'est pas pour te faire un compliment, mais je plains ta femme.
1: Ce que vous dites?
2: Je dis que pour se taper un guignol dans ton genre, ben faut que la petite ait une drôle de santé.
1: Oh, nom de Dieu, nom de Dieu, nom de Dieu! Je vais t'apprendre la quarantaine, Mathieu!
4: Du calme, écoute, tu... Non, mais qu'est-ce que tu lui prends?
5: En blanc dégoûtant!
1: Bah,
5: mais
1: bon,
5: tu ça... fais mal!
1: Allez,
5: mon vieux, t'es assez pour le coup s'il était pas calme.

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